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Je m'appelle Mathieu Guimond, c'est un plaisir de passer la soirée en votre compagnie. Et puis, comment s'est passé votre début de semaine? Est-ce que vous êtes bien reposé également de cette grosse fin de semaine? Hein? Avec la fin de semaine, la fête des mères, il y a eu beaucoup de rassemblements, il y a eu beaucoup d'activités également que vous pouviez faire aux quatre coins de la région le week-end dernier. Qu'est-ce qui vous a occupé? Ah, peut-être un party pour regarder le match numéro 3 de la série entre le Canadien et les Sabres. Je suis persuadé que vous étiez très satisfait du résultat Canadien hier soir. Alors, vous autres, qu'est-ce que vous avez fait en fin de semaine? Qu'est-ce qui va vous occuper cette semaine? On va brosser un petit portrait de ça pour vous ce soir. On a quelques activités à vous proposer. Et sinon, on veut prendre de vos nouvelles au 1-855-40-RADIO. Qu'est-ce qui vous occupe cette semaine?

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Un beau bonsoir à Nancy qui est bien branchée à Hausse 106.5 pour le meilleur de la musique en Montérégie. Nancy qui disait que elle demain soir au menu, c'est Mesmer en show au théâtre Manuvie de Brossard. Et Nancy disait la dernière fois, elle a passé la soirée sur la scène. Ouais, et du genre à être facile à être hypnotisée. Oh my God, j'espère que ça va être différent pour toi demain soir pour que tu puisses vraiment en profiter. Sinon, ben... ça donne toujours un méchant bon show, hein? Moi, c'est difficile de m'hypnotiser. J'ai déjà vu Mesmer en spectacle, mais j'avais eu à un moment donné un voisin de siège qui lui a passé la soirée sur la scène. Et je peux te dire que sa blonde le regardait avec un œil un peu nerveux. Alors, salut à Nancy. On souhaite de pouvoir regarder le spectacle cette fois-ci. Sinon, on a des activités qui s'en viennent du côté de Saint-Hyacinthe en fin de semaine. Vendredi, c'est le début du festival BBB. Bouffe, bière, boisson. 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

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Elle nous a parlé des shows qui s'en viennent au Centre des Arts cette semaine, des prochaines sorties de spectacles pour ce qui est de mettre la main sur vos billets pour les prochaines mises en vente de billets. 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

0: pratiquement des Canadiens. L'année pour les Canadiens, le 23e de l'histoire. Et il bat un record du sport professionnel. Il bat le record des Yankees de New York.
1: C'est chose certaine. Le Canadien qui remporte sa 24e.

0: accélère et voulait distancer son rival. Passe à Gouli. Gouli, le tir du gars.
1: C'est pour Gazo, son côté, il tire, de gauche, c'est Rally.

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0: connexion. 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
1: Montérégie, Saint-Hyacinthe, le meilleur de la musique. En ce lundi soir, c'est sur O106.5. Je m'appelle Mathieu Guimond. C'est un plaisir de passer la soirée en votre compagnie. Puis, comment s'est passé votre début de semaine? Est-ce que vous êtes bien reposé également de cette grosse fin de semaine? Hein? Avec la fin de semaine, la fête des mères, il y a eu beaucoup de rassemblements, il y a eu beaucoup d'activités également que vous pouviez faire aux quatre coins de la région le week-end dernier. Qu'est-ce qui vous a occupé? Ah, peut-être un party pour regarder le match numéro 3 de la série entre le Canadien et les Sabres. Je suis persuadé que vous étiez très satisfait du résultat Canadien hier soir. Alors, vous autres, qu'est-ce que vous avez fait en fin de semaine? Qu'est-ce qui va vous occuper cette semaine? On va brosser un petit portrait de ça pour vous ce soir. On a quelques activités à vous proposer. Et sinon, on veut prendre de vos nouvelles au 1-855-40-RADIO. Qu'est-ce qui vous occupe cette semaine en Montérégie?

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Un beau bonsoir à Nancy qui est bien branchée à hausse 106.5 pour le meilleur de la musique en Montérégie. Nancy qui disait que elle demain soir au menu, c'est Mesmer en show au théâtre Manuvie de Brossard. Et Nancy disait la dernière fois, elle a passé la soirée sur la scène. Ouais, et du genre à être facile à être hypnotisée. Oh my God, j'espère que ça va être différent pour toi demain soir pour que tu puisses vraiment en profiter. Sinon, ben... ça donne toujours un méchant bon show. Hein? Moi, c'est difficile de m'hypnotiser. J'ai déjà vu Mesmer en spectacle, mais j'avais eu à un moment donné un voisin de siège qui lui a passé la soirée sur la scène. Et je peux te dire que sa blonde le regardait avec un œil un peu nerveux. Alors, salut à Nancy. On souhaite de pouvoir regarder le spectacle cette fois-ci. Sinon, on a des activités qui s'en viennent du côté de Saint-Hyacinthe en fin de semaine. Vendredi, c'est le début du festival BBB, Bouffe, Bière, Boisson. 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

0: Salut, bienvenue dans vos 100 000 matins, 5h presque 59. Fred Côté, salut.
1: Salut, Max Lalonde.
0: Édition du mardi, on est le 12 mai. Merci d'être là aussitôt avec nous autres. Peut-être que vous êtes parmi les premiers à être levés, mais on l'apprécie. Ouais. D'ailleurs, levez la main, 1-855-407-2346, 1-855-407-2346. Il y en a beaucoup, les agriculteurs, chauffeurs d'autobus, taxis, tout ça. Ces gens-là sont... très de bonheur avec nous autres, puis on l'apprécie.
1: Des fois, ils sont même avant nous autres.
0: Oui, oh, les agriculteurs, là, souvent, là, nous autres, on arrive, on sait qu'il est 6 heures.
1: Oui, c'est beau, les gars. Ma journée commence depuis un bon bout de temps.
0: On va dîner.
1: Ah non, j'ai eu le temps de dîner déjà. J'ai envie de manger mon sandwich au jambon.
0: Ça ressemble à ça, généralement. Mais pour vrai, ça va être une belle journée. Jour de match, le Canadien est en action. Ce soir, on aura la chance d'en parler tantôt avec Luc Gélina de RDS. Dans les prochaines minutes, je vais vous parler d'un reportage en la presse sur Michel Lacroix, l'annonceur maison du Canadien. C'était cœur. C'était cœur, hein? Ça, le reportage met en lumière le grand, grand, grand talent de Michel Lacroix, l'importance dans un building comme le Centre Bell d'avoir un bon annonceur maison capable de bien saisir la foule, l'énergie, ouais. Ce qui se passe. Tu sais, puis il l'a rencontré en entrevue il y a pas longtemps à la Coupe des Quatre Nations, c'est lui qui était d'office. Puis la Ligue nationale de hockey lui demandait des choses que lui voulait pas faire en disant « Hey, c'est mon building, m'en occupe. »
1: Ah, OK.
0: Puis, je vais vous faire entendre ça dans
1: parce qu'il y avait des grands souliers à chaussée, Michel Lacroix. Tu sais, il aurait pris la place de Claude Mouton.
0: Oh,
1: Claude
0: oui.
1: Mouton, c'est une...
0: Mais Michel a mis ça ailleurs.
1: Oui, pis, effectivement.
0: Puis Michel est pas jeune non plus. Fait que, tu sais, combien d'années reste à Michel le plus possible, on souhaite. Mais c'est tout le temps bizarre, ça, de penser à l'après.
1: Ouais.
0: Tu sais, quand lui va s'en aller, ça va être qui? Tu sais, logiquement, ce serait Sébastien Goulet qui est exceptionnel, qui est écœurant, mais c'est dur de penser à un après Michel Lacroix. Ouais. Quand tu regardes le Centre Bell, tu vois les chandails rouges à la grandeur, l'ambiance, les gens qui gueulent, accueillons nos Canadiens, là, quand Michel crie ça, non, ça, c'est... Puis là, cette année, en plus, ils l'ont comme remis dans la foule, il est plus au banc, la caméra est sur lui quand le match commence, il y a vraiment du fun à faire ça. Ça va être intéressant, je parle de ça dans les prochaines. Ah oui, puis à 6h45, tu vois, là. Il y a des affaires qu'il ne faut pas faire devant une police.
1: Non.
0: Puis il y a un gars qui l'a fait.
1: Ah, OK.
0: Puis ça y a coûté cher. Fait que je vous raconte cette histoire-là dans les prochaines minutes. Ça et bien d'autres affaires. Francis Frappy sera là pour sa chronique économique ce matin. Ne manquez pas ça. On passe ça tout de suite en musique. Les respectables, voici Cambre tes anges. Allez vous entendre le Blue Ridge Band avec une autre histoire. Dans vos 100 000 matins, partout, à haut.

0: cours, il va me faire griffer la machine. Oh! Oh, bon matin! Des fois, je me suis ramassé un café McDo ce matin.
1: Oui.
0: En m'en venant, puis là, j'en voulais un deuxième. Puis là, le café dans la machine, là,
1: pouh! Oh! Un plus de kick.
0: Oui, mais tu sais, c'est il est très bon, le café McDo, là, c'est pas ça. C'est que le café dans la machine, ici, là, c'est un Colombiano. Là. C'est ça pique.
1: C'est Juan Valdez.
0: Oui, mais il est bon, par exemple. Il est très, très bon. Puis, salutations aux gens qui ont des bonnes machines à café à leur bureau. Il y a des places où ça manque, ça. On va se le dire, là, une bonne machine à café, là, c'est primordial.
1: Ça dépend de la quantité que tes employés boivent.
0: Ah, écoute.
1: Tu sais, à un moment donné, je travaillais dans une station de radio, puis tu sais, le boss, la secrétaire, la comptable, ça buvait du café, là. C'est 12, 13 cafés par jour, là.
0: 12, 13?
1: Tout le temps, une tasse à café. Tout le temps, un café prêt, là.
0: Ben non.
1: Au moins, ils mettaient pas de sucre, pas de lait, là, mais tu sais, ça carburait au café. Hey, c'était des potes de café, là. Fait que, tu sais, à un moment donné, il fallait.
0: Ouais, non, ça, du café à café, ça, elle même pas buvable.
1: Ouais, c'est
0: mais
1: ça.
0: C'est bien, ça dépend, là, tu sais, c'est con. Chez nous, on a eu ça toute ma jeunesse. Mettons, j'ai vu mon père boire d'un Silex toute sa vie, ou à peu près. Fait qu'à un moment donné, tu viens, tu fais comme t'es habitué à ça, mais là, quand tu découvres, mettons, genre, les Keurig, les Nespresso, tu fais comme, oh, c'est tabarouette. Puis là, quand tu vois la facture d'un Nespresso aussi, là, tu fais, ouais, là. Ouais. Mais nous, on s'est acheté une très bonne machine à café pour la maison parce qu'on s'est rendu compte que la Nespresso à 1,80 de café, à, mettons, 2 cafés moi par jour, 2 cafés ma blonde, 4 cafés, t'es rendu à 6 piastres par jour, c'est plus que ça, 7 ou à peu près. T'es mieux d'acheter une machine à grains pis tout ça, tu vas la payer beaucoup plus vite que ta Nespresso. Oui. Mets le café dans les Nespresso.
1: Ah, c'est
0: même nous autres ici, là, ça descend à vue d'œil au troisième, au siège social en haut.
1: Moi,
0: là.
1: Ce que ça fait sur le dessus, là, c'est...
0: Ah non, c'est bon, t'as marre. Ouais.
1: Oui.
0: Fait que oui, on aime ça, le café. Mais j'ai beaucoup diminué, par exemple. Avant, je roulais à comme 4-5 cafés par jour, pis j'en prenais un le soir avant le dodo. Je regardais qu'à un moment donné, mon entraîneur fasse, ça va, tata? Là, tu vas m'arrêter ça. Là. Et tu sais, un café quand tu te lèves, puis un autre café vers comme genre 6h, 7h dans ce coin-là. Après ça, c'est fini. Dis peut-être un autre si t'en as vraiment besoin. Fait que des fois, 3, mais j'ai passé midi, là. Essaye bien gros d'arrêter ça. La fameuse phrase « Accueillons nos Canadiens »,
1: oui,
0: prononcée par Michel Lacroix, c'est mythique. Dimanche soir, Michel Lacroix a accueilli la presse à ses côtés dans le temps où le hockey est le plus populaire au Québec présentement. C'est un reportage de Marie-Ève Moras. Elle l'a suivi de 18h30 jusqu'à la conclusion du match. Il dit, j'ai pas un moment de répit. Le Centre Bell se vide encore de ses partisans. Mais Michel Lacroix peut dire à la minute près ce qui va se passer ce soir-là. Contrôle pas, lui, l'action sur la glace qu'on peut lire dans le texte. Puis évidemment, c'est bien normal. Mais il sait exactement où son match s'en va. Puis lui a changé de place. Avant, Michel Lacroix était au banc avec les joueurs du Canadien, entre le banc de pénalité, entre les bancs de pénalité, puis l'ont enlevé. Parce qu'ils se sont rendus compte que s'ils mettaient Michel en haut, où est-ce que les personnes à mobilité réduite, les DJ, puis tout ça, ils pouvaient rajouter 3 bancs en bas. Puis rajouter 3 bancs à 30 000 le billet de saison, ça
1: oui,
0: fait
1: oui,
0: des
1: on comprend.
0: Plus. Fait que on a bougé Michel là.
1: Mais pour lui, ça devait être moins, c'est moins distrayant. Tu sais, quand t'es dans tes deux bancs des pénalités, il devait entendre des affaires des fois.
0: C'est
1: là.
0: Sûr, c'est officiel. Mais son bureau est vraiment incroyable. Il est à côté du DJ du Canadien, Vincent Guy Aubry. Il dit, il explique qu'un soir de match, on n'accepte pas le silence dans l'amphithéâtre. Il y a une horloge qui affiche un décompte des minutes qu'il reste avant que la partie commence. Il y a un écran qui montre le couloir qui mène au vestiaire des joueurs. Lui, il sait exactement à quel moment il doit intervenir. Il connaît ça à la minute près. C'est le meilleur dans la ligue, Michel Lacroix. Il dit, dans la foule, quand on arrive à 2 minutes et demie avant le début du match, là, ça commence à taper du pied. 2 minutes et demie, il dit, tu le sens, là. Puis, il dit, il y a le coup d'hockey sur les fesses d'un joueur du Canadien avant de sauter sur la glace, puis c'est là que ça part. Il dit, quand tu vois Gallagher, mettons, quand Gallagher est dans l'uniforme, c'est Gallagher qui arrive tout le temps au gardien de but, donne une tape. Parce que les gars ont leur ordre, hein. Les gars, chez le Canadien, là, c'est des bébites d'habitude, là, fait que lui rentre en premier, lui rentre en premier. Si lui, il joue, c'est lui. Quand c'est pas Gallagher, c'est Jack High qui rentre en premier souvent, qui va voir le gardien de but.
1: Les sportifs professionnels, en général, c'est des bébites de superstition.
0: Ouais, il dit, c'est là que l'annonce se passe. Mesdames et messieurs, ladies and gentlemen, accueillons nos Canadiens. Là, le son de la foule monte à 115, 120 décibels, puis c'est à tout. Les soirs. Et cette célèbre phrase qui lance le match a été entendue par d'innombrables partisans au fil des années. Faut passer quelques heures avec Michel, on peut lire dans le texte, pour comprendre le moment d'émotion dans le Centre Bell. On dirait qu'il connaît tout le monde l'arrête, tout le monde arrête pour y parler. Dans un ascenseur, il rigole avec le père de Zachary Bolduc qui est là tous les matchs, son père Richard. Dans l'amphithéâtre, il y a l'orthopédagogue Kinda Mansour qui lui demande si elle peut se prendre en photo avec lui. C'est une vedette, Michel Lacroix. Vraiment, dit, tout le monde est vraiment content de le rencontrer. Ce qui est fou dans tout ça, c'est le respect que les gens ont pour Michel Lacroix, les anciens joueurs, le nombre de personnes que Michel Lacroix a accompagnées dans le Centre Bell. Tu sais, mettons, moi, Michel Lacroix, il est là. Moi, j'ai pas connu Claude Mouton, là, puis j'ai 41, là. moi, c'est Michel Lacroix, depuis que je vais au Centre Bell avec mon père ou à peu près même au Forum. Michel Lacroix a commencé, je vais trouver l'année, là, mais j'ai pas connu Claude Mouton. Mon gars va avoir Michel Lacroix, puis peut-être à un moment donné, quelqu'un d'autre, le prochain. Mais honnêtement, c'est quand même fou. Avant le match, Michel Lacroix révise le nom des joueurs de l'équipe adverse, s'assurer qu'il n'y a pas d'erreur de prononciation. Quelques minutes avant le match, il coche sur sa feuille de notes des joueurs qui vont faire partie de l'alignement. Et là, la journaliste, il demande, ouais, t'es-tu d'accord avec les choix de Martin Saint-Louis pour le match de ce soir? Il dit, moi, je ne commande jamais le hockey. Je ne commande jamais les matchs. Fait que bravo à Michel. Bon match ce soir. C'est mardi. Un match au Centre Bell ce soir contre les Sabres de Buffalo. Ça va être complètement fou. L'ambiance là-dedans, on va regarder ça. Tout le monde ensemble en espérant que le Canadien s'en aille à Buffalo jeudi avec un avance de 3-1.
1: Ça pourrait faire mal. Avec une victoire du Canadien ce soir, ça pourrait faire mal à Buffalo.
0: Ça va être le dernier coup dans le cercueil. Le dernier va être jeudi. Ça va être le troisième coup dans le cercueil.
1: Mais il va bien planter le couvercle.
0: C'est sûr, c'est officiel.
1: Le couvercle, comme on dit.
0: Corinne, les trois accords dans vos 100 000 matins.

0: Je vais poser plus qu'il faut dans vos 100 000 matins, 6h20. La chronique de Marc Bouchard s'amène au retour. Est-ce que c'est réel que les gens veulent vraiment acheter des voitures de luxe? Tu sais, il y a cette croyance-là que c'est des meilleures voitures puis que c'est beaucoup plus sécuritaire.
1: Ouais.
0: Pas tant. C'est plus pour le standing, honnêtement. Mais, puis c'est plus pour le paraître aussi. Sauf qu'il y a beaucoup de voitures aujourd'hui de marques considérées comme étant normales qui sont le prix de voitures de luxe. Fait que, tu sais, il y a l'inverse qui est aussi vrai, tu sais, puis je le dis avec beaucoup de respect, là, mais je me suis déjà dit dans ma tête, aucune chance que je paye ce prix-là pour une Kia. C'est dans la mesure où, pour le même prix, tu peux avoir une Mercedes, tu peux avoir une BMW ou peu importe, mais quand tu prends un véhicule, comme mettons le EV9, puis que tu prends le top de l'équipement du EV9, il te coûte le prix d'un VUS BMW. Fait que tu fais comme, à ce prix-là, je vais prendre un BMW, mais est-ce que le Kia est un meilleur véhicule? Peut-être que oui.
1: Hein, peut-être au niveau de la fiabilité, peut-être au niveau...
0: Il y a peut-être plein d'avantages. Fait que, à quel point la marque vient nous jouer dans la tête? On va en parler de ça avec Marc Bouchard au retour dans vos 100 000 matins, puis aussi va nous parler du Toyota RAV4.
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6: Bon mardi, ici Louis-Philippe Arnoirel. Le citoyen de Saint-Hyacinthe, Jean-Philippe Blouin, a été honoré à titre posthume lors de la journée de reconnaissance policière tenue hier à l'École nationale de police du Québec. Le 5 juillet dernier, il n'a pas hésité à plonger dans la rivière Richelieu pour participer au sauvetage d'un homme au bras sectionné par l'hélice d'un bateau. Une citation d'honneur lui a été décernée. Au total, 2 croix de bravoure, 29 médailles pour action méritoire et 6 citations d'honneur ont été accordées lors de la cérémonie. Les PME Cirel AMP de Belœil et à l'UMC3 de Sainte-Julie bénéficient d'un soutien combiné d'environ 2 millions de dollars d'Ottawa afin de faire face aux enjeux créés par les tarifs douaniers américains. Cet appui doit leur permettre de diversifier leur marché et améliorer leur productivité pour demeurer concurrentielle à long terme. La réalisation de ces projets permettrait par ailleurs de consolider près de 130 emplois dans la région. Cette intervention s'inscrit dans une mesure de 1,5 milliard de dollars annoncée le 4 mai. Par ailleurs, un soutien d'un million de dollars a été accordé pour le déploiement de 9 festivals en Montérégie pendant l'été dans le cadre de l'aide financière aux festivals et événements touristiques. Dans la région, l'Expo agricole de Saint-Hyacinthe bénéficie d'un appui de 212 000 $ et le show de la rentrée d'Actonville, 10 000. Dans la vallée du Richelieu, Bière et Saveurs de Chambly reçoit un montant de 82 000 $. Et pour terminer, une campagne de financement, les 5 en action, a été lancée hier afin de soutenir plusieurs activités de la Maison de la famille des Mascoutins. Les citoyens du territoire sont tous invités à faire un don de 5 $ dans les 10 prochains jours. L'organisme espère ainsi démontrer qu'un petit geste, lorsqu'il est multiplié par des centaines de personnes, peut générer un impact collectif majeur. Les dons peuvent être acheminés par le web ou chez certains commerçants comme Sport Expert Saint-Hyacinthe et Maître Glacier Douville. C'est ce qui complète vos actualités Arsenal Média. Passez une bonne journée sur nos ondes.
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7: Montérégie, c'est une belle journée qui nous attend aujourd'hui avec du soleil. C'est peut-être un petit peu plus froid qu'on aimerait ce matin. On a 6 degrés présentement pour Saint-Hyacinthe et les environs. On prévoit un maximum à 15, qui est un petit peu en dessous des normales de saison. Mais au moins, il va y avoir du soleil. Puis il faut en profiter parce qu'à partir de demain après-midi, ouh, que ça sera pas beau. Là, c'est pas mal de pluie qui s'en vient pour mercredi, pour jeudi, même pour vendredi encore un petit peu. Là. Mais au moins, il y a une bonne nouvelle là-dedans, c'est qu'on pour le week-end, on parle de soleil et de température au-dessus de 20 degrés. 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Bonne journée. Tout le monde.
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9: 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Intéressant la discussion à venir avec Marc Bouchard sur les marques de luxe. Il y a un sondage qui a été fait. Est-ce que les gens veulent vraiment des BM, des Mercedes, des Alfa Romeo, des affaires comme ça? Ces marques qui sont considérées comme étant de luxe. C'est-tu vraiment ça qui est au centre des préoccupations? On en parle avec Marc dans les prochaines minutes. Good Lord, sale barbe tout de suite dans vos 100 000 matins.

0: Monsieur Bouchard, mes hommages.
1: Mes hommages, diantre, que me vaut cette magnifique présentation.
0: Content de te retrouver. Hey, mais le sujet de ce matin va en toucher plus d'un parce qu'on rêve tous. On a tous une marque de voiture comme fétiche en tête. Là, moi, à budget limité, je m'achèterais ça. Moi, je l'ai toujours dit. Ça serait le Cybertruck ou l'Escalade électrique. Le nouveau Escalade électrique, je le trouve écœurant. Mais là, t'as mis la main sur un sondage qui se demande si les gens ont vraiment envie de payer plus pour une marque de luxe.
1: Et honnêtement, c'est surprenant parce que je m'attendais vraiment à plus que ça.
0: Ah oui?
1: Ah oui, vraiment. Écoute, au départ, 81% des gens disent que ils veulent pas payer. Ce qu'ils cherchent, en fait, c'est d'abord le confort, la performance, un peu de technologie puis un design. Ça, c'est 81%. Ouais. Donc, ça veut dire qu'il y a 19% des gens que le premier facteur à considérer, c'est la marque.
2: Fait que peu importe que le char soit pas bon, qu'il n'y ait pas des bonnes critiques, et parce que c'est une marque, on va dire, Porsche, ils vont prendre une Porsche.
1: Exactement. C'est exactement ça. Ça, c'est le premier volet. L'autre volet m'a beaucoup plus interpellé parce que ce qu'on dit, c'est que les gens, 93% des gens, sont prêts à payer pour un véhicule. En fait, il est mieux avoir un véhicule qui a quelque chose de plus. Mais il faut définir le plus. Puis écoutez, 40% disent que ce qu'ils veulent, c'est plus d'espace. Ouais. 30% disent, nous, on veut des nouvelles technologies. Okay. Tous les systèmes d'infodivertissement. Il y en a seulement 7% qui achètent leur voiture pour le prestige et l'acceptation sociale.
0: Ah ouais.
2: Tabarouette.
0: Mais à part les agents d'immeubles, qui fait ça?
1: Eh mon Dieu! Ouais, évidemment, c'est sûr que quand t'as ta face peinturée sur le côté, ça se peut que t'as mieux de pas faire ça,
0: ouais, c'est ça, généralement. Tu veux pas faire ça, c'est une Yaris, là. Non, mais pour vrai, il y en a, je l'ai dit à la blague, mais il y en a pour qui... Il y a même des gens qui vont s'endetter pour un véhicule pour avoir l'air de, tu sais, parce que si j'ai une Mercedes, si j'ai une BM, si j'ai ci, si j'ai ça, des vendeurs, ça a l'air, mes affaires ont l'air à mieux rouler. Puis l'inverse est aussi vrai. Puis je te raconte une anecdote vite. Moi, je me souviens d'un ancien maire de la ville de Sherbrooke. C'était acheté une Mercedes. T'es arrivé à l'hôtel de ville avec sa Mercedes, son PR a fait, qu'est-ce que tu fais là? Il dit, je me suis acheté ça. Il dit, non, tu comprends pas, là, le maire d'une ville ne peut pas rouler dans une Mercedes. Il dit, pourquoi? Hey,
1: écoute. Là où, je dirais pas où c'est où, mais où mon épouse travaillait auparavant, le propriétaire avait une Ferrari qu'il n'a jamais amenée au bureau.
0: Ben non.
1: Jamais.
0: Ben non.
1: Il arrivait dans un vieux Chevrolet parce qu'il se disait, mon staff va me demander des augmentations s'il voit que je roule en Ferrari.
0: C'est sûr. C'est sûr.
1: Hein?
0: On l'attache à ça.
1: Je connais beaucoup d'agents d'immeubles, effectivement, qui roulent en Ford Escape, mais qui ont tous une BMW ou une Mercedes à la maison.
0: Ben oui. Puis tout dépendant, moi j'ai des amis agents d'immeubles, tout dépendant de qu'est-ce qu'ils vont faire visiter à qui, ils prennent pas le même char. Des maisons d'au-dessus d'un million, ils vont prendre la Audi. Des maisons d'en bas de 600-700 000, vont prendre une berline bien normale.
1: Exactement.
0: Parce que
1: mais il y a d'autres facteurs aussi dans le sondage, puis je trouvais ça amusant, parce que ce qu'ils ont dit au monde, c'est, est-ce que votre voiture, c'est votre espace personnel où vous êtes capable de vous exprimer vous-même? Et je vous dirais que si vous m'aviez appelé 5 minutes avant, vous auriez aperçu le duo de mon épouse et moi chantant à tue-tête sur un Queen. OK?
2: OK.
1: Donc, ce que je ferai pas à la radio pour épargner les auditeurs. Ceci étant dit, 36% des gens sont d'accord avec ça, disent qu'effectivement, leur voiture, c'est leur espace personnel. 45% des membres de Génération Z et 40% des mères considèrent que c'est le seul endroit où elles sont capables d'avoir un peu de tranquillité quand ils ont déposé les enfants à l'école.
0: Ben oui, c'est sûr, c'est normal. C'est normal.
1: Que pour eux autres, c'est leur espace. Et ces mêmes mères-là, à 76%, leur priorité, c'est d'acheter une voiture pour la sécurité.
0: Ouais, puis la sécurité, espace, tout le stock de la famille rentre-tu, c'est toutes les considérations que pas mal de monde ont, mais je me doutais bien là, que les marques, ça allait quand même demeurer important pour certaines personnes. Tu veux nous parler aussi du RAV4 cette semaine, Marc?
1: Ouais, ben difficile de pas en parler, hein. C'est probablement le véhicule dont tout le monde a parlé cette année parce qu'il a été complètement refait. Mm. Plus de 100 changements par rapport à la dernière génération. Moi, je l'avais essayé au lancement, mais là, je l'ai essayé pendant une semaine. Un véhicule qui est toujours tout en douceur. Je vous cacherai pas que c'est pas un véhicule que moi, je m'achèterais parce que je trouve que il est un petit peu ennuyant à conduire. OK?
0: Ah, oui.
1: On va se le dire, là. Ouais, mais tu sais, c'est un VUS au départ. La plupart des VUS se conduisent un petit peu de façon ordinaire, mais le RAV4, il est super efficace. Écoutez, ils sont tous hybrides, là. J'ai fait 5,8 litres au 100 avec ce véhicule-là.
0: Aïe, aïe.
1: Ah ouais, c'est fou, c'est complètement fou. Et c'est nerveux quand même, ça a de la puissance. C'est juste mon petit côté, je trouve qu'il manque un petit peu de quelque chose, mais ça, c'est le côté journaliste en moi qui trouve de quoi chialer sur tout, là. C'est le reste, honnêtement, c'est un véhicule qui est d'une grande fiabilité et qui, encore une fois, ben va avoir une valeur de revente et une durabilité comme on est seul Toyota capable d'en offrir.
0: Mais j'ai quand même l'impression qu'ils se sont pas actualisés dans le système de divertissement. C'est peut-être une vieille version que j'ai eue, là, mais j'en ai conduit un récemment, me semble, une voiture de location. J'ai fait, putain, me semble que c'est la même vieille affaire.
1: En fait, c'est que probablement, tu avais celui de l'année passée ou d'il y a deux ans, parce que le nouveau système qui appelle l'interface 4.0 du côté de chez Toyota, il est vraiment bien fait. Il est beaucoup plus facile. L'écran est beaucoup plus grand. On a fini de se battre, là. Et ils ont enfin accepté Google Auto, Android Auto puis Apple CarPlay. Bon. Parce que pendant des années, Toyota ne voulait pas, parce qu'il y avait une mésentente au niveau de l'usage des données dans la voiture.
0: Ah bon, ça va bien. Au moins, c'est réglé, c'est la bonne nouvelle.
1: Exactement.
0: Good day, Marc. Merci beaucoup. Merci. J'avais déjà écouté ton podcast, Gotcha.
1: Ben, avec plaisir. Puis, s'ils ont des questions, la page Facebook Gotcha Podcast, je réponds à tout le monde.
0: Bien sûr, tout le monde est invité là-dessus. Merci, Marc.
1: Bye bye, bonne semaine.
0: Retournez à votre tour de chant maintenant qu'on a terminé.
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0: Anaïve de Gain à voix, 100 000 matins, 6h41 minutes. Merci d'être là avec nous autres ce matin dans les prochaines. Quand vous êtes contrôlé par un policier, il y a des choses qu'on ne doit pas faire.
1: Eh non.
0: C'est assez simple. Ouais.
1: T'sais,
0: tu
1: mets des mains sur voilà, pendant que t'attends, ouais, c'est pas une bonne
0: idée. Promener.
1: Ouais, c'est ça.
0: T'sais, souvent, là, si le policier arrive et il dit bonjour monsieur, je veux souvent un doigt. Ça se peut que ça se passe mal. Ouais. Mais il y a des choses à ne pas faire. Puis il y a un monsieur qui a fait une de ces choses-là à ne pas faire. Puis ça y a coûté très cher. Puis je vous raconte son histoire dans les prochaines parce que ça me fait beaucoup rire. Vous êtes dans les 100 000 matins jusqu'à 9h.
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2: Le gars, lui, il est pas content de se faire accoster par les policiers, puis il leur fait savoir. Fait que déjà, le gars, il dit, regarde, on va te biler, tu vas l'avoir, ton ticket. Fait que le policier va dans, tu sais, il prend les papiers du monsieur, va dans sa voiture, revient avec le ticket en main, puis tout ça, et le monsieur se retient d'à peu près 10 minutes, et là, t'as lâché la plus grosse flatulence de l'année qui fait un son atomique, là. Hein, puis il est crampé. Puis là, il leur dit, mot pour mot, c'est juste ça que vous méritez.
3: Ah ouais.
2: Devant les policiers. Ah oui? OK, parfait. Fait que les policiers retournent dans son auto pour chercher un autre ticket pour avoir troublé l'ordre public. 300 €.
3: La boîte, il pète fort.
2: C'est arrivé le 12 décembre 2025 dans une rue à Vienne. Écoute, aucun sens, cette histoire-là. Oui. Lui, il aurait pas dit, oh, c'est accidentel. Non, avoir ta face, c'est pas accidentel. Fait que 300 € plus tard, le gars était moins content un peu. Puis on dit qu'il a porté atteinte à la décence publique. Ah oui, parce qu'il l'a refait une deuxième fois en plus.
3: Ah ok, ouais.
2: Ouais, fait que là, quand il l'a refait, il riait encore plus. Les policiers ont fait « Ouais, gars, non, ça va être correct. » Il peut te donner une étiquette pour à peu près n'importe quoi, là.
3: Oui, c'est ça.
2: Fait que, tu sais...
3: pour avoir pété, ça.
2: Fais ça dans ton char, tout seul. C'est pas devant les
4: bébés. Ça, c'est pas le dire, c'est tout ce que tu mérites.
3: Tu sais, j'irai pas jusqu'à... La première fois que j'ai reçu un étiquette dans la vie, j'ai dit merci. Je me suis dit, plus jamais. Le gars, il te donne l'étiquette, puis il dit, ben, merci. Bonne journée, puis tu dis merci, puis là, merci. Tu t'en vas, tu sais. J'ai dit, OK, moi, plus jamais, je vais dire merci quand je reçois une étiquette. Tu sais, sans être fâché, puis donner de la chenoute parce qu'il fait sa job.
2: Il fait
3: effectivement,
2: sa job.
3: Il m'a pogné à 126. Je suis à 126, là.
2: Ah oui.
3: Tu sais, mon odomètre et mon speedomètre compte pas de menterie, là, quand même, là. Mais de là à dire merci pour l'étiquette, ça, c'était un autre paire de manches.
2: Non, puis tu sais, ultimement, là, ils font leur travail. C'est juste que des fois, tout dépendant de l'endroit, de la ville dans laquelle tu te trouves, la vitesse à laquelle tu roules. Je vais te donner un exemple. J'ai travaillé longtemps dans les cantons de l'Est. Sherbrooke, d'une zone de 50, tu peux rouler à 62, t'es correct. C'est connu. À Sherbrooke, c'est correct. À Magog, Magog, l'été, 56, 57, gros top. On a trois fâchés en moto là-bas qui ne font que ça. Collé du monde à 59, 60 ou à peu près. Puis c'était connu, là, c'était su. Fait que tu le savais, fait que t'arrives à Magog, tu ralentis, tu sais, c'est
3: ouais.
2: C'est connu, puis c'est correct. T'arrives à Sherbrooke, c'est une autre mentalité, c'est une autre affaire. Il y a des villes où t'as pas de marge de manœuvre, il y a des villes où les zones scolaires, c'est 30, si tu roules à 35, c'est terminé. C'est correct, c'est une bonne affaire, là. C'est une bonne affaire. Puis il y a des villes qui ont descendu les maximums dans les rues, justement, qui ont augmenté de la surveillance policière. Mais c'est ça, c'est qu'il faut que tu connaisses un peu où tu roules. Puis je me rappelle, un de mes premiers tickets dans la vie, je venais juste d'arriver à Sherbrooke. Puis je n'avais eu un en Abitibi, je pense. Je venais juste d'arriver à Sherbrooke, ça m'avait fait rire, parce que je m'étais fait coller à 75, une zone de 50, pas loin de l'université. Puis le policier m'avait laissé aller, c'était ma deuxième semaine. Je dis, je viens de déménager, check mon permis, je viens de changer l'adresse, je viens d'arriver. Il dit, ouais, c'est 50 ici. Pourquoi c'est 50? C'est trois voies. C'est comme une voie de service. On s'en va comme, dans le carrefour giratoire, là-bas, il dit, ouais, quartier universitaire. Là, mais si on s'entend-tu que c'est niaiseux? Il dit, oui, tu savais pas, c'est beau, c'est correct, vas-y. Fait que là, c'était dans ma tête, okay, t'arrives proche de l'université, tu lèves le pied un peu. Au cas où qu'il y a des universitaires qui traversent la rue.
3: Tu te crées des habitudes à mener, selon
2: ouais, c'est ça, c'est en plein ça.
3: La police.
2: Mais péter devant un policier,
3: Non, ça, je vais me garder une petite gêne.
2: Luc Gélinas, la dernière semaine dans les projets. Merci d'être dans la voie. Ça va le matin. Au.
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3: Bon mardi, ici Louis-Philippe Arnoirel. La première ministre Christine Fréchette veut souligner la mémoire des policiers qui sont morts dans l'exercice de leurs fonctions. Elle a annoncé hier à l'École nationale de police que des ponts d'étagement seraient désignés en leur honneur. La première désignation sera effectuée en hommage à la policière Maureen Brault, qui est décédée lors d'une intervention en 2023. Un viaduc à la hauteur de la rue des Prairies à Trois-Rivières, à proximité du quartier général de la Sûreté du Québec, portera le nom de la défunte. Certains problèmes ont été rencontrés hier avec le déploiement du dossier santé numérique au CIUS de la Mauricie, centre du Québec et du nord de l'île de Montréal. L'enjeu le plus important et qui reste à être résolu est celui de la latence, c'est-à-dire lorsque le système est surchargé et cesse de fonctionner pour certaines opérations. Ce problème a poussé les responsables à augmenter la capacité de la bande passante de 2 à 10 gigabits. Le problème se manifestait toujours par intermittence encore hier matin. Toujours en santé, aucun des Canadiens qui se trouvaient à bord du bateau de croisière touché par une éclosion d'antivirus n'aurait eu de contact direct avec une personne infectée. C'est ce qu'a affirmé hier la médecin hygiéniste en chef de la Colombie-Britannique, la docteure Bonnie Henry, qui a tout de même reconnu qu'il est impossible d'en être tout à fait certain. Les 4 personnes qui ont atterri à Victoria dimanche soir sont désormais en isolement sur l'île de Vancouver pour une durée minimale de 21 jours. Toutes se portent bien et ne présentent aucun symptôme. Et pour terminer, un nouveau rapport de la Banque TD indique que le Canada est mieux placé pour faire face à d'éventuelles pressions inflationnistes sur sa production alimentaire, du moins à court terme. Les importations d'engrais en provenance de la région du Golfe représentent moins de 5%, ce qui limite l'exposition du pays à la guerre en Iran. Si les prix mondiaux élevés du pétrole ont été au centre de l'attention, les engrais et l'aluminium sont également confrontés à des pénuries et à une hausse des prix. C'est ce qui complète vos actualités Arsenal Média. Passez une bonne journée sur nos ondes.
4: Jour de match ce soir, le Canadien qui pourrait porter un dur coup au sabre de Buffalo, match numéro 4 de cette série. C'est au Centre Bell que ça se passe ce soir, les Canadiens qui mènent la série 2-1. On a posé la question à Martin Saint-Louis, de poursuivre sur cette belle lancée-là, sur la victoire qui engrange la victoire. Voici ce que Martin a philosophé lors de son point de presse hier.
5: Mais je pense que c'est de comprendre qu'à tous les jours, tu recommences, que faut que tu restes dans le présent. Pas se faire influencer par les émotions des journées d'avant, bonnes ou mauvaises.
4: Martin, laisse faire la philosophie à Saint-Saëns. Ce qui est important, c'est...
5: On va aller jouer au hockey.
4: C'est ça, on va aller jouer au hockey. Donc, le match qui est présenté, comme d'habitude, là, sur TVA Sports et sur les chaînes anglaises. Aussi, il y a un autre match dans la Ligue nationale ce soir. Série entre les Ducks et les Golden Knights qui se déplacent du côté de Las Vegas. La série est égale 2-2. Et hier, l'Avalanche a pris les devants 3-1 dans sa série contre le Wild. Victoire de 5-2 de la troupe de Nathan MacKinnon. Il était censé avoir une demi-finale intéressante, un match ultime dans la LPHF. Ben, finalement, il n'y a pas eu lieu. Le match a été reporté à ce soir. Suite à un virus, éclosion de quelque chose, là. C'est pas l'antivirus, c'est ce qu'on a confirmé, mais on n'a pas confirmé non plus qui s'est impliqué là-dedans puis tout le kit. Mais bref, victoire qui affronte le Frost ce soir à l'enjeu. Une place en finale de la LPHF.
6: Luc Gilles s'amène dans les prochaines. Très, très hâte de l'avoir avec nous autres pour parler du match de ce soir contre les Sabres de Buffalo. Canadiens, Sabres, match numéro 4 de Canadiens. Oh oui, Canadiens avance 2-1 dans la série. On en parle avec Luc tantôt. On va parler de reprenariat avec Francis Frappier ce matin. Reprendre l'entreprise de vos parents, est-ce que ça vaut la peine? Oui ou non? Vous êtes mieux vous partir vous-même. C'est un super bon sujet. Ça va être très intéressant tantôt. Foo Fighters, Learn to Fly. Vous êtes dans les 100 000 matins jusqu'à 9h. On vous souhaite un excellent mardi. Bienvenue. Au revoir.

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2: Oh. 7h06 minutes pour la game de ce matin. C'est Luke Gilina qui est là. Salut, Luke.
3: Hey, salut les gars, bon matin.
2: Hey, je pense que le plus difficile présentement, on en parlait hors d'onde, c'est de pas s'emballer en tant que partisan et en tant que joueur particulièrement avec les deux derniers matchs. Comme fan, je pense que c'est difficile de garder la tête froide avec les deux dernières performances parce qu'il y en a beaucoup qui voient le Canadien déjà contre la Caroline.
3: Oh oui, il y en a un méchant paquet. Puis ça, c'est le gros du travail qu'a eu Martin Saint-Louis hier ou qu'il va avoir avant le match aujourd'hui. De justement rappeler à ses joueurs qu'il n'y a rien de fini. Puis ça s'applique à Lindy Ruff aussi, de rappeler à ses joueurs que c'est pas fini non plus du côté des Sabres. C'est deux jeunes équipes. Donc, tu sais, ils sont pas nécessairement habitués à vivre les émotions 10 fois plus fortes des séries éliminatoires. Puis là, tu sais, t'arrives chez toi, tout le monde, ton entourage, là, tu sais, tout le monde commence déjà à parler de la Caroline. Tout le monde t'en parle. Là, c'est normal, c'est la nature humaine. Là. Tu dis, on gagne ce soir, on s'en va à Buffalo, on a une chance de les éliminer. Il y a rien de fini des deux côtés. Et puis, je m'attends à une solide réponse des Sabres de Buffalo ce soir qui ont été mauvais dans les deux derniers matchs, complètement mauvais. Leurs leaders sont tout croche. On parle du premier trio canadien. Qui ne font rien offensivement à 5 contre 5, c'est complètement vrai. Mais celui des Sabres, Krebs, Tuck, Thompson, non seulement ils ne produisent pas, mais en plus, ils font mal, ils sont mauvais. T'sais, ils sont moins 8, moins 7, pas de points, pas de lancers. Ils te nuisent.
2: Ah, ils te nuisent. Puis tu sais, Lindy Ruff, il l'a dit en point de presse l'autre jour, il dit j'aurais aimé ça pouvoir changer certains joueurs et certains défenseurs pendant le match, mais je n'avais pas cette option-là.
3: Ouais,
2: hey, c'est fort, là.
3: Parce que, tu sais, Alex Lyon aussi, c'est la même affaire.
2: Ah, mais là, lui, c'est fini, on s'entend, là. Ça va être Pekka Lekkonen, là.
3: Je suis tellement pas certain.
2: Non?
3: Parce qu'il a tellement été mauvais en première ronde dans les deux matchs qu'il a joué. Puis honnêtement, Lindy Ruff, il a défendu Lyon bien comme faut. Tu sais, il a tout le temps l'option de dire, ouais. Il y a des buts, faudrait que je les regarde. Il est fâché après son équipe, après ses joueurs.
2: Ouais.
3: Il faut qu'il, ce soir, c'est un match pivot, là.
2: C'est sûr. Buffalo, là. Mais peut-être que Thompson est blessé. Hein. De la façon qu'il joue. Puis tu sais, le spinorama qu'il a fait l'autre jour là, de perdre l'équilibre quand il voulait aller chipper à rondelle. Il est blessé, Alex Tuck, lui, il est porté disparu. Puis Alex Tuck, avec la saison qu'il a connue, lui, là, il est admissible à l'autonomie cet été. Il faut qu'il signe un contrat. Moi, je me disais, hey, ça va être le gars qui va faire sauter à la banque. Puis là, c'est pas parti pour ça. Là.
3: Ben non, là, on parle de trois matchs. En première ronde, il était vraiment bon. Mais hey, c'est un gars de Buffalo aussi. Puis est-ce qu'il va prendre le rabais local, le rabais maison, parce que cette équipe-là, c'est un club avec un beau futur, peut-être. Mais tu sais, là, pour l'instant, il n'y a rien de fini, là. Honnêtement, je m'attends à ce que Buffalo sorte ce soir. Puis, tu sais, c'est un club qui patine bien, qui a un gros physique. Mais l'aspect physique, on ne l'a pas exploité, je trouve. Parce que les Canadiens sont trop rapides, ils ont eu une bonne transition. Faut qu'ils reviennent à peu près à un jeu comme en premier match, là. Ils bloquaient le centre de la patinoire. Les Canadiens n'étaient pas capables de sortir, de s'organiser. Il y avait un bon échec avant. Dans les deux dernières parties, c'est pas compliqué, ils ont regardé patiner complètement. Il faut qu'ils soient disciplinés. Hey, dans le dernier match, ils ont 6 punitions de mémoire, 5 en zone offensive. Tu pars,
2: non,
3: là,
2: c'est pas bon faire ça.
3: C'est pas si mal le match. T'sais, c'est 2-1, puis là, tu prends une punition à l'autre bout. C'est quand tu te fais trébucher. En zone offensive, même Malenstein, là, qui a chargé de bêche, c'est une punition en zone offensive.
2: Oui.
3: Ils ont donné des buts à des avantages numériques, donc il faut qu'ils soient disciplinés, puis il faut qu'ils travaillent plus fort. Tu sais, le but de Bolduc, là, Tuck et Thompson se laissent glisser en arrière de Bolduc.
2: Ah oui.
3: Les deux le regardent patiner. Ils ont abandonné dans le dernier match.
2: Oui, puis au-delà de ça, le Canadien a gagné la bataille de l'intimidation dans cette série-là, parce que tu sais, on est parti en disant, mon Dieu, les défenseurs de Buffalo sont gros, sont gros, puis sont gros. Puis Colin, Hey, Josh Anderson qui donne 2-3 taloches à Jordan Greenway, là, puis lui qui regarde à terre en se demandant s'il serait pas mieux d'être ailleurs présentement. La fin du match, Jack Eye sur Carrick, ben, le Canadien, tu sais, juste le travail que Jack Eye fait dans la période d'échauffement, là, il y en a 2-3, là, qui essaient. Oublie ça, là. Jamais ils vont se mesurer ni à Anderson, ni à Jack Eye, alors qu'on disait des sables que c'était l'équipe la plus tough en série.
3: Ouais, tout le monde la plus lourde, c'est clair. Mais tu sais, en même temps, je me demande jusqu'à quel point on met pas ça à notre faveur quand ça nous arrange, dans le sens que, tu sais, quand Beck Malenstein, il est rentré dans la bêche, là, Jack Eye était à côté, puis ça ne l'a pas empêché de le faire. Tu sais, je trouve c'est très...
2: Jack Eye était sur la glace ou c'était...
3: Oh, il était sur la glace.
2: Parce que c'était, il y avait Madison Gouley, non?
3: Mais il était là, il était dans le tas.
2: Ah oui, c'est vrai.
3: Ouais. Puis après ça, Robert, ben, il jasait avec Stanley. Mais bref, je pense qu'il fait surtout, il fait surtout grandir ses coéquipiers, mais c'est collectif que Martin Saint-Louis parle de l'effet de bande, tu sais, la troupe là, c'est il y a quelque chose de magique qui se passe avec cette équipe là. Puis tu sais, Kent Hughes, quand il a bâti son club, il a bâti aussi un club de bons gars, des gars qui se tiennent. Tu sais, t'as pas un gars dans la gang qui fait comme, non, il y en a peut-être un, puis il joue pas, puis on l'a pas vu depuis un bout de temps, puis il continue d'échouer avec ses habits multicolores, puis ça tuque, puis ça demeure une présomption.
4: On va taire son nom.
2: Ouais, on va taire son nom si ça te dérange pas.
3: Ben, c'est ça. Il est pas là. Mais c'est une belle gang. Puis même à ça, ce que je viens de dire, tu sais, le gars en question, je le vois à tous les matchs, là, il est là, puis il a pas l'air de babouner, même s'il joue pas, puis il jouera pas. C'est une belle gang, puis je pense que ça se reflète aussi beaucoup.
2: Ah, c'est sûr.
3: Il y a une naïveté, il croit, le chemin est ouvert complètement. Puis je comprends les gens qui parlent déjà de la Caroline, qui commencent à comparer les trios, puis les forces, même si en perdant ce soir, le bouton des émotions, ils vont revenir dans un autre complètement, une autre sphère complètement, puis là, on a eu du fun, là, on s'en va à Buffalo, oh, c'est pas fini, tu sais, c'est normal.
2: Parce que moi, j'avais pas ça sur ma carte de bingo, là, le Canadien qui donne 3 volets back-à-back au sable, tu sais, ça va être pas mal plus difficile ce soir, sauf que, moi, ce que Tate Johnson a dit, du bout des lèvres, qui était pas prêt pour le Centre Bell, ça pèse dans la balance, ça va être tough gagner au Centre Bell.
3: Il a parlé de contrôler les émotions, là, tu sais, dans le sens qu'il trouvait que son club était trop émotif. Tu sais, c'est difficile à gérer après ça, là. Tate Thompson est extrêmement décevant. Mais tu sais, ce gars-là, il est bon depuis une couple d'années. Alex Stock, il a l'expérience avec Vegas. Je vous le dis, je m'attends à une grosse réponse de Buffalo ce soir. Donc, ça va être important pour Montréal de bien réagir. Tu sais, puis dans le dernier match, faut pas l'oublier, là, mais c'est les Sables qui ont marqué le premier but. C'était ça l'objectif, c'est de faire taire la foule. Puis là, après ça, New York qui vient, qui fait 1-1. Puis Caulfield qui marque un avantage numérique. Le but que je disais tantôt, quand Don est allé prendre une punition en territoire offensif à l'autre bout. Donc, ils sont, pour en prendre une expression très chère à Martin Saint-Louis, ils sont tirés dans le pied, les Sables de Buffalo, le dernier match. L'autre partie d'avant aussi. C'est pour ça que je dis, restons calmes un peu.
2: C'est de leur faute.
3: C'est un club qui, comme Montréal, a eu beaucoup de résilience cette année. Puis il s'est tout le temps replacé. Tu sais, c'est le fun, on en parle avec les Canadiens. Wow, ce club-là revient après une défaite à Buffalo. Ça a été ça toute l'année. Ben, pas toute l'année, mais depuis le début du mois de décembre, ça a été ça aussi.
2: Ouais, puis Alex Newhook, là, comme disait Jean-Pierre Ferland, une chance qu'on soit. Vraiment, là, parce que...
3: Mais pas juste lui, tu sais, Bolduc, puis Dak. Tout le monde. Dans ta carte de bingo dont tu parlais tantôt, tu avais des buts de Dak importants, des buts de Bolduc. Dans le deuxième match, la première victoire à Buffalo...
2: Moi, c'est ma carte de bingo, Dak, qui joue au bingo.
3: On marqué, les défenseurs marquent. C'est pas nécessairement tout le temps Lane Hudson. Ça donne raison à ceux qui voient le Canadien bien loin.
2: Ouais.
3: C'est que quand tu veux aller loin, il faut que tes employés de soutien contribuent. Puis
2: ils le font
3: incroyable.
2: Ouais.
3: New York, ça paraît qu'il a déjà gagné une Coupe Stanley.
2: C'est pas
3: le même New York là, qui même si on n'a rien reproché cette année, là, puis il a été blessé, puis Dak aussi a été blessé. Mais Texier, tout le monde contribue. Ah, Gallagher, quand il a joué, il a marqué.
2: Oui, puis quand on va le rentrer, si on le re-rentre, il va recontribuer. Luc, faut y aller. Merci beaucoup de ton temps ce matin. Très gentil.
3: On a-tu hâte à soir, hein? Bonne journée.
2: Ouais, ça va être écœurant. Hein? Quel bon match à venir ce soir. Canadien sort. Moi, dans ma carte de bingo, Kirby Dyke, qui joue au bingo, c'est la galerie de presse. C'est ça que j'avais dans ma carte de bingo. Mais là, écoute, maintenant, c'est lui qui a raison.
4: Ben oui.
2: OK, classe moyenne, voici au fond des bois avec Ray.

0: Êtes-vous à la recherche d'un logement? Peut-être que vous pensez déménager, puis que c'est en logement pour vous autres que ça s'en vient pour les prochains mois. 1er juillet, c'est la date officielle du déménagement du Québec. Dans le journal de Montréal, il y a un gros dossier sur les logements disponibles qui acceptent les animaux. Vous avez un chien, vous avez des chats, vous avez un animal. Vous trouvez un endroit où vous logez, ça a l'air que c'est bien compliqué. Parce que c'est votre con, on en parle dans les prochaines minutes, dans vos 100 000 matins. Bon réveil, merci d'être là-haut.
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5: Bon mardi, ici Louis-Philippe Arnoirel. Le citoyen de Saint-Hyacinthe, Jean-Philippe Blouin, a été honoré à titre posthume lors de la journée de reconnaissance policière tenue hier à l'École nationale de police du Québec. Le 5 juillet dernier, il n'a pas hésité à plonger dans la rivière Richelieu pour participer au sauvetage d'un homme au bras sectionné par l'hélice d'un bateau. Une citation d'honneur lui a été décernée. Au total, 2 croix de bravoure, 29 médailles pour action méritoire et 6 citations d'honneur ont été accordées lors de la cérémonie. Les PME Cirel AMP de Belœil et Alu-MC3 de Sainte-Julie bénéficient d'un soutien combiné d'environ 2 millions de dollars d'Ottawa afin de faire face aux enjeux créés par les tarifs douaniers américains. Cet appui doit leur permettre de diversifier leur marché et améliorer leur productivité pour demeurer concurrentiel à long terme. La réalisation de ces projets permettrait par ailleurs de consolider près de 130 emplois dans la région. Cette intervention s'inscrit dans une mesure de 1,5 milliard de dollars annoncée le 4 mai. Par ailleurs, un soutien d'un million de dollars a été accordé pour le déploiement de 9 festivals en Montérégie pendant l'été dans le cadre de l'aide financière aux festivals et événements touristiques. Dans la région, l'Expo agricole de Saint-Hyacinthe bénéficie d'un appui de 212 000 $ et le show de la rentrée d'Actonville, 10 000. Dans la vallée du Richelieu, Bière et Saveurs de Chambly reçoit un montant de 82 000 $. Et pour terminer, une campagne de financement Les 5 en action a été lancée hier afin de soutenir plusieurs activités de la Maison de la famille des Mascoutins. Les citoyens du territoire sont tous invités à faire un don de 5 $ dans les 10 prochains jours. L'organisme espère ainsi démontrer qu'un petit geste, lorsqu'il est multiplié par des centaines de personnes, peut générer un impact collectif majeur. Les dons peuvent être acheminés par le web ou chez certains commerçants comme Sport Expert Saint-Hyacinthe et Maître Glacier Douville. C'est ce qui complète vos actualités Arsenal Média. Passez une bonne journée sur nos ondes.
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6: Montérégie, c'est encore un petit peu plus froid qu'on aimerait ce matin. Présentement, on a 7 degrés pour Saint-Hyacinthe et les environs prévoient un maximum à 15, ce qui est un petit peu en dessous des normales de saison. Ça devrait quand même se réchauffer assez vite ce matin, là, avec le soleil qui va être là aujourd'hui. Il va être là demain jusqu'en après-midi. Mais à partir de là, ouh, que ça se gâte. On a de la pluie qui arrive, puis de la pluie va en tomber pas mal aussi dans la nuit de mercredi à jeudi, jeudi toute la journée, même un peu encore vendredi. Mais il y a une bonne nouvelle là-dedans, c'est qu'on risque de voir le soleil pour le week-end. Je tiens à saluer François Desourdis et son équipe de Century 21. Merci d'être avec nous autres. Bonne journée.
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8: 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Oh. Avez-vous un animal de compagnie? Mettons un chien, un chat, puis vous vous êtes logé récemment, vous êtes bien, vous avez trouvé un propriétaire qui accepte les animaux. Ben, c'est pas le cas de tout le monde. Puis, est-ce que ça va s'améliorer? Est-ce qu'il y a des lois qui pourraient être envisagées pour ça, peut-être? C'est quoi le son de cloche, mettons, dans l'industrie du logement? On va s'en parler après Yellow Card et Bedroom Posters. Good Charlotte est là-dedans aussi. Une excellente toune qui va avec le beau soleil qu'on a aujourd'hui en ce mardi. On vous souhaite un excellent réveil à vous.

0: Oh là là, que ça, ça fait pas l'unanimité, ce sujet-là. Je vous explique. Vous cherchez un logement 1er juin, 1er juillet, il y a des gens qui ont des animaux de compagnie, qui veulent les amener en logement. Il y a comme deux écoles de pensée là-dedans. Il y a l'école de les propriétaires, c'est eux qui décident, on te prête un endroit duquel tu dois t'occuper moyennant un loyer. T'es chez vous, mais t'es pas complètement chez vous. T'es chez quelqu'un, tu loues sa place et tu dois faire attention à cet endroit-là. Puis à cet endroit-là, il y a des règlements. Tu sais, puis des fois, c'est des règlements qui te plaisent pas. Mais t'es libre à toi d'accepter ou pas de rester là. Mais c'est une problématique, les animaux en appartement au Québec. Dans le Journal de Montréal, ce matin, il y a un texte de Patrick Bellerose. C'est super bon parce qu'on a engagé une firme qui a évalué 199 annonces d'appartements à louer entre le 9 mars et le 9 avril dernier pour le compte de la SPCA. Parce que la SPCA veut savoir quel est le pourcentage, mettons. Puis là, on parle de l'île de Montréal, mais ça pourrait s'étendre ailleurs au Québec, de locataires qui veulent amener des animaux et de propriétaires qui laissent les gens justement venir habiter chez eux avec des animaux. Sur l'échantillon, seulement 17% des propriétaires permettaient les chiens, les chats et autres petites bêtes sans condition. D'autres acceptaient uniquement les chats ou les chiens de petite taille pour un total de 44% de logements à faire aux amis des animaux. Fait que c'est presque la moitié. Fait qu'il y a 56% des propriétaires qui refusent d'emblée les locataires qui ont un compagnon domestique. La directrice de la défense des animaux à la SPCA de Montréal dit que ça devient excessivement dangereux et en fait difficile de se loger avec un animal. Et même que son organisme demande aux partis politiques de s'engager à modifier la loi pour permettre la présence d'animaux dans les logements. En Ontario, c'est le cas. En France, c'est le cas. À Montréal, l'an dernier, 620 animaux de compagnie ont été laissés derrière dans un déménagement. Ça, d'un, ça prend des idiots pour faire ça, là. À la base, si t'es pas capable de l'amener dans ton prochain logement, si t'es même pas capable de le prendre puis de rouler jusqu'à SPCA pour aller le porter, à la base, c'est pas fort.
1: Tu devrais même pas avoir le droit d'avoir un animal. Peu importe.
0: Puis du côté de la Corporation des propriétaires immobiliers du Québec, la Corpic, on plaide le statu quo, on veut que ça reste comme ça. Éric Sanssouci, lui, brandit un autre sondage léger réalisé l'automne dernier par l'organisme Vivre en Ville où 60% des 5506 locataires contactés disaient avoir le droit de posséder un animal. Fait qu'eux font des sondages d'un bord, les autres font des sondages de leur bord. Et moi, j'ai eu des blocs appartements. Puis voici comment on fonctionnait. Tu veux avoir un chien, un chat, parfait. Puis on se faisait ça demander constamment. C'est quoi ton animal? Viens, on va jaser, puis je veux le voir. Ouais, mais là je veux le voir. Exemple, maintenant, on rencontre une étudiante au cégep qui a un chien, un tout petit chien. Le 20 minutes qu'on s'est jasé, il était assis à côté d'elle. Il a pas bougé, il a pas dit un mot. Je l'ai pas entendu japper une fois. Jamais qu'on a entendu, on l'a autorisé, jamais qu'on a entendu parler de ce chien-là. Elle s'en occupait comme son enfant, une propriétaire de chien exceptionnelle. Jamais même eu un appel qui disait, c'est un chien-là, jappe.
1: Non, puis ton appartement, quand t'es parti, il devait être propre. Puis
0: très
1: propre. Il n'a pas fait de trouble.
0: Non, zéro. Maintenant, on reçoit un appel d'un gars, il dit, j'aimerais ça, hein, j'ai un chien, puis tout ça, puis je l'entends japper en arrière pendant qu'il me parle au téléphone. Ouais. Je fais, c'est lui qui jappe, il dit, ouais, c'est parfait, je vais même montrer. On louait des 4,5. Le gars, il arrive, le chien arrive à la taille. Je dis, buddy, comment je t'expliquerais ça, là? Un chien, ça va pas dans un 4,5, là. Tu sais, ça dépend lesquels, un Pékinois, peut-être, là, mais un berger allemand, ça a besoin d'espace. Ouais, mais je vais aller le faire marcher 3 fois par jour. Qu'est-ce que tu fais dans la vie, toi? Ah, tu travailles à telle usine. Quoi ton horaire? De 9h à 6h, tu vas le faire marcher quand?
1: Ouais.
0: Tu sais, ils vont manger les murs. Puis ça va causer du bruit, du trouble. Ça ne tente pas. Fait que nous, on y allait à la sélection. Puis même qu'à un moment donné, mon partner puis moi, puis ça, c'est une opinion qui est assez tranchante et des fois impopulaire, on se disait, ben t'auras un chien quand t'auras ta maison à toi. Ce bloc appartement-là, c'est à nous. On a payé ça. Il y a des gens qui habitent là. Il y a des règlements. Se doivent d'observer ces règlements-là, comme pas fumer dans ton appartement, premier verre.
1: Non, moi, je suis totalement d'accord. C'est toi le propriétaire. T'as le droit de
0: mettre les règles. Moi, j'ai été en appartement, là. J'ai été en appartement, puis c'est quoi, c'est ici? Parfait, on a pas le droit de ça. C'est beau, parfait. Tu veux pas que je me stationne là, tu veux que je me mette là? Parfait. Quand j'ai des visiteurs, ils se mettent dans la rue. Parfait, ils se mettent dans la rue.
1: C'est
0: comme ça. Tu empruntes l'endroit de quelqu'un. Si des propriétaires font, hey, moi, j'adore les animaux, j'ai deux chiens, tu peux, puis let's go. Parfait. Mais si tu peux pas en vouloir au propriétaire, parce que moi, c'est une discussion qu'on a déjà eue avec un propriétaire, avec un futur locataire. Il dit, ouais, mais je le trouve vraiment beau, votre appart, puis j'ai envie de rester ici. Parfait. Good.
1: Ouais.
0: Mais moi aussi, je veux que tu restes ici, ça me ferait plaisir. Sauf que le règlement, C'est ça.
1: Il n'y a pas d'animaux.
0: Présentement. Puis tu sais, il y en a quand même, là, selon certaines études, c'est 69 %. Mais c'est une décision à prendre. Avant de vous acheter un animal de compagnie, demandez-vous si vous avez l'espace, si vous avez le temps, puis si vous avez le mode de vie. Ça part de ça, là. Ça part des gens qui veulent des animaux de compagnie. C'est pas un jouet.
1: Puis laissons le gouvernement en dehors de tout ça, là, de faire des lois puis des patentes de même. Ils ont bien d'autres affaires à gérer.
0: Bien d'autres affaires à gérer. And in my pocket, voici Alanis Morissette tout de suite. Dans vos 100 000 matins, vous souhaite un excellent réveil. Francis Frappier s'en vient avec sa chronique économique. Est-ce que le reprenariat, c'est à la mode? On en parle l'année prochaine. 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

0: J'adore tellement ce sujet-là parce qu'il y a tellement de familles au Québec où les entreprises se sont passées de génération en génération puis ça va super bien. Puis il y en a d'autres qui ont décidé de faire complètement d'autres choses et de partir leur propre business. Tu sais, prenez la famille Primo. Mettons, Olivier Primo a travaillé dans les épiceries de son père, a décidé d'aller faire carrément d'autres choses avec l'aide, évidemment, de la famille. Bon, on a parti le Beach Club, après ça, plein d'autres projets. Mais là, Olivier Primo vole de ses propres ailes avec ses propres projets. La famille Abbatiallo ont repris la pizzeria de papa. Et là, les frères et les sœurs Abbatiallo roulent Salvatore, Top Lot, hein, tout ça.
1: Restaurant à déjeuner, puis tout. Là.
0: C'est une des, ils viennent d'acheter la chaîne de restaurants Shaker. C'est une des plus belles histoires de repreneuriat au Québec. Mais qu'est-ce qui est mieux, en réalité, d'aujourd'hui? Est-ce que c'est de reprendre la business de papa? Tu sais, papa et maman, il y a un magasin d'outils, mettons, à Saint-Hyacinthe. Ça vaut-tu la peine de faire ça ou de partir votre propre business, d'ouvrir un magasin d'outils, mais l'autre bord de la rue?
1: On va faire compétition à ton père.
0: On va demander à Francis Frappier, dans la réalité d'aujourd'hui, quelles sont les options, puis qu'est-ce qui est mieux. On fait ça au retour dans vos 100 000 le matin. Restez là.
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0: dans la chronique financière avec Francis Frappier. Salut Francis.
1: Ouais, salut les gars.
0: Le reprenariat, là, c'est un phénomène qui est de plus en plus présent au Québec, mais des fois, on dirait que les jeunes ont envie de vivre et voler de leurs propres ailes. Donc, des fois, la business des parents, c'est pas nécessairement... Puis là, je dis, tu sais, des parents, ça peut être de quelqu'un qu'on connaît, quelqu'un dans la famille, d'un ami, puis tout ça. Mais semble-t-il, Francis, qu'au Québec, il y aurait genre 40 000 entreprises qui sont à la recherche d'un repreneur?
1: Ouais, moi, j'ai même lu jusqu'à 50 000 d'ici 2031. Donc plus spécifiquement environ là 8 000 d'ici 2028.
0: Hey, c'est énorme.
1: C'est de l'entreprise.
0: Parce que le reprenariat, ça pourrait partir de la famille, comme je le disais, mais pas nécessairement.
1: Ouais, ça peut être n'importe qui. Ça pourrait être un employé à l'interne, c'est une personne clé. Ça peut être tout simplement quelqu'un qui se dit, ben, moi, je veux mon entreprise, mais au lieu de la créer de A à Z, ben, elle va être déjà rendue à X, là, tu sais. Mm. Fait que, ça peut aller plus vite de ce côté-là, là.
0: Ah, absolument. Puis, tu sais, toi, qu'est-ce que tu vois, mettons, dans ta pratique, quand on parle de reprenariat, parce que les gens te posent des questions sur est-ce que ça vaut la peine de reprendre une entreprise ou de se lancer en business? Ça doit être le grand questionnement qu'on a, là.
1: Ouais, ça, c'est pour ceux qui en veulent une. Ça, c'est notre premier aspect. Puis c'est sûr que les chiffres sont en baisse, probablement qu'à cause de travail, famille, les plus jeunes ont une autre mentalité. Mais si on regarde la statistique, il y a seulement 6% là, à peine des gens qui de 29 ans et moins et qui vont reprendre des entreprises. Donc, c'est quand même pas la majorité aussi qui a été une statistique qui m'a surpris. C'est les 55 ans et plus, c'est 35% du reprenariat, 15% presque là, que c'est les immigrants. À travers tout ça, il y a 26% que c'est les femmes. Mais pour arriver au point que la question que tu posais, bon, ben, c'est surtout, je vous dirais, la grande difficulté, c'est la personne qui a l'entreprise qui s'est pas préparée à la vente. Et c'est là qu'il y a le bas blesse. Fait que, tu sais, il n'a pas cherché, il n'a pas trouvé à l'interne, il n'a pas fait des démarches. Puis, qu'est-ce que je vois dans ma pratique, c'est l'approche ces gens-là, ces entrepreneurs-là, entrepreneurs aussi, puis c'est comme, ouais, mais il faudrait s'asseoir, là, parce que idéalement, c'est 5 ans avant. Ouais, maintenant, tu sais, c'est des gens qui sont...

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2: Conseiller, le planificateur, le comptable, l'avocat, ça prend des professionnels. Comme quand on achète une maison, ben, Colin, faites-la évaluer votre maison, puis y a-t-il des troubles, ça va être quoi la problématique, puis après ça, ben, est-ce qu'on met un agent d'immeuble, puis un notaire, puis tout ça, puis l'appel le courtier hypothécaire pour tout calculer et tout, c'est la même chose pour le business, faut bien l'évaluer, puis il y aurait, tu sais, puis après ça, le financement, c'est assez facile, quand le business est viable. T'sais, c'est pas là que le monde stresse. Ah, j'ai pas tant d'argent. Non, mais il y a peut-être des ententes à faire avec le propriétaire. Il y a peut-être justement une balance de vente. Le propriétaire, il va peut-être te financer. T'sais, lui, sa retraite est faite. Il va peut-être t'accompagner 3, 4, 5 ans.
3: Surtout si t'es là depuis quelques années avec à tendre la main. Puis tu sais, des fois, même le repreneuriat commence dès l'ouverture de l'entreprise. T'sais, mettons, tu t'ouvres un resto, tu deviens propriétaire, tu trouves un opérateur de resto, ton opérateur, tu lui donnes des parts dans l'entreprise pour l'accrocher, pour être sûr que, tu sais, ils mettent la main à la pâte, que la place roule. Quand toi, tu t'en vas, c'est peut-être lui qui va reprendre, mais il est là depuis le tout début. Fait que ça facilite les affaires bien plus.
2: Ben, ça facilite, comme tu viens de dire. Puis aussi, ben, ça, cette personne-là, probablement qu'elle est supérieure comme employé que les autres, en voulant dire qu'il en fait peut-être un petit peu plus, cette personne est peut-être ta personne clé. Si tu lui donnes pas rien de m'amener, ça se peut que tu la perdes puis qu'elle s'en aille ailleurs puisque c'est ça qu'elle voulait. Fait que, tu sais, ça peut être intéressant des deux côtés aussi de ce côté-là. Mais effectivement, c'est un sujet qui est en déclin. Ben, le sujet est en forte hausse, parce qu'on en parle, mais je veux dire, le reprenariat est en déclin, là. Je veux dire, les gens en reprennent de moins en moins. Mais, tu sais, au Québec, c'est presque 99% des PME qu'on a, là. Fait que,
3: c'est ça.
2: Tu sais, puis c'est 144 000 emplois, là, prochains années, que si ça s'est pas repris, mais on parle de perte d'emploi aussi. Fait que, tu sais, ça va plus loin que juste un, deux individus, là. Ça touche beaucoup plus de personnes que ça, là.
3: Ah, ça touche des familles, puis c'est pour ça que, Mané, quand on va s'asseoir avec quelqu'un comme toi, puis on a des questions sur, justement, tu sais, est-ce que je suis capable de reprendre une entreprise, c'est quoi les étapes à suivre, c'est important de le prendre au sérieux. Puis, tu sais, même en fouillant, là, en me préparant pour ce matin, je suis tombé sur reprenariat.québec, qui est une page web où il y a de l'accompagnement puis de la mise en relation confidentielle pour vendre ou acheter une entreprise. Fait que, tu sais, il existe des plateformes où, mettons, je sais pas, t'as un Dairy Queen, puis là, ton fils le veut pas, ta fille le veut pas, ton neveu le veut pas. Là, t'es comme, mais on pas pour fermer ça. Ça va bien, mais je t'ai écœuré de faire des blizzards 20 heures par jour. Fait que tu vas t'inscrire là-dessus, puis tu tombes sur une genre de liste où il y a des business à... C'est le fun, ça, d'avoir ces plateformes-là, justement.
2: Oui, c'est un super de site. La plupart des informations, des statistiques que je sors ce matin viennent de là. Donc, c'est vraiment... Ils ont créé une équipe pour, justement, faire de l'accompagnement. Leur taux de réussite des entreprises qui ont accompagné, et je pense que 87% de mémoire que j'ai lu, fait tu sais, c'est comme, ouais, c'est des beaux chiffres, c'est positif de voir tout ça. Fait que, tu sais, pourquoi pas profiter de ces belles pages et de ces bonnes personnes mises en place. Il y a plein de belles personnes au Québec qui peuvent vous entourer. Préparez-vous, parlez-en d'avance, tu veux reprendre quelque chose, mettez-vous ça un peu de côté, c'est un petit peu plus stimulant pour le propriétaire qui veut vendre quand t'arrives avec une couple de pièces de côté qui arrive tout, mais c'est ça, mouillez-vous, vous aussi, lui s'est mouillé, là, lui il a peut-être hypothéqué sa maison là, pour partir cette business-là, fait qu'il veut peut-être quelqu'un qui se mouille un peu pour lui céder la part, mais de la préparation, c'est le mot-clé ce matin.
3: Ah, ça c'est officiel. Francis, merci de ton temps ce matin, très gentil.
2: Merci, bonne journée, les gars.
3: Allez, Francis Frappier de Finexia. En musique, Ricardo avec Scooter Gas.
4: L'inverse, Scooter Gas avec Ricardo.
3: Ça m'a fait. Il a une bonne voix, Ricardo. Ah, tu vois, je vois ça, je suis sûr que c'est lui qui shout. Avec deux spatules.
4: Il fait déjà assez d'affaires, là, c'est correct.

0: Du coup de grâce avec Ricardo dans vos samedis matin.
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2: Ah, vas-y.
0: Non. Non, c'est correct. Je veux dire ça. Bon, on s'en va à la pause et dans les prochaines, plein d'affaires à 8h30 ce matin. Vous allez avoir Luc Gélina pour parler du match de ce soir, Canadien Buffalo. Beaucoup d'ambiance à prévoir au Centre Bell ce soir.
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3: Bon mardi, ici Louis-Philippe Arnoirel. La première ministre Christine Fréchette veut souligner la mémoire des policiers qui sont morts dans l'exercice de leurs fonctions. Elle a annoncé hier à l'École nationale de police que des ponts d'étagement seraient désignés en leur honneur. La première désignation sera effectuée en hommage à la policière Maureen Brault, qui est décédée lors d'une intervention en 2023. Un viaduc à la hauteur de la rue des Prairies à Trois-Rivières, à proximité du quartier général de la Sûreté du Québec, portera le nom de la défunte. Certains problèmes ont été rencontrés hier avec le déploiement du dossier santé numérique au CIUS de la Mauricie, centre du Québec et du nord de l'île de Montréal. L'enjeu le plus important et qui reste à être résolu est celui de la latence, c'est-à-dire lorsque le système est surchargé et cesse de fonctionner pour certaines opérations. Ce problème a poussé les responsables à augmenter la capacité de la bande passante de 2 à 10 gigabits. Le problème se manifestait toujours par intermittence encore hier matin. Toujours en santé, aucun des Canadiens qui se trouvaient à bord du bateau de croisière touché par une éclosion d'antivirus n'aurait eu de contact direct avec une personne infectée. C'est ce qu'a affirmé hier la médecin hygiéniste en chef de la Colombie-Britannique, la docteure Bonnie Henry, qui a tout de même reconnu qu'il est impossible d'en être tout à fait certain. Les 4 personnes qui ont atterri à Victoria dimanche soir sont désormais en isolement sur l'île de Vancouver pour une durée minimale de 21 jours. Toutes se portent bien et ne présentent aucun symptôme. Et pour terminer, un nouveau rapport de la Banque TD indique que le Canada est mieux placé pour faire face à d'éventuelles pressions inflationnistes sur sa production alimentaire, du moins à court terme. Les importations d'engrais en provenance de la région du Golfe représentent moins de 5%, ce qui limite l'exposition du pays à la guerre en Iran. Si les prix mondiaux élevés du pétrole ont été au centre de l'attention, les engrais et l'aluminium sont également confrontés à des pénuries et à une hausse des prix. C'est ce qui complète vos actualités Arsenal Média. Passez une bonne journée sur nos ondes.
4: Match numéro 4 ce soir au Centre Bell pour le Canadien de Montréal qui affronte les Sabres. Je rappelle, le Canadien qui mène la série 2-1 pourrait prendre une bonne avance là, dans cette série-là. Donc, on va se retourner à Buffalo pour le match numéro 5. On a parlé hier à Martin Saint-Louis dans son point de presse sur bon la victoire qui engendre la victoire, la continuité des choses. Et Martin, c'est pour moi, il filait philosophe hier après-midi. Voici ce que le coach avait à dire.
5: Mais je pense que c'est comprendre qu'à tous les jours, tu recommences. Que faut que tu restes dans le présent. Pas se faire influencer par les émotions des journées d'avant, bonnes ou mauvaises.
4: Martin, arrête d'être philosophe. Ce qui est important, c'est...
5: On va aller jouer au hockey.
4: On va aller jouer au hockey.
6: On joue au hockey.
4: Continuons de faire ce qu'on fait, puis les résultats qui devraient être là. Donc, on surveille ça ce soir. Sabres contre Canadiens au Centre Bell. Ça commence à 7h. Il y a un autre match dans la Ligue nationale ce soir. Les Ducks d'Anaheim affrontent les Golden Knights à Vegas. La série est égale 2-2. Et hier soir, dans la Ligue nationale, l'Avalanche a pris les devants 3-1 dans sa série contre le Wild du Minnesota. L'Avalanche a gagné 5-2 hier. Sinon, on s'attendait à un match serré. À tout un match pour la victoire de Montréal. Finalement, il n'y en a pas eu. À cause d'un virus qui s'est déclaré dans le vestiaire, on a décidé de repousser le match à ce soir. Donc, match important pour la victoire à l'enjeu. Une place en finale de la LPHF. Wow. La victoire qui va affronter ce soir le Frost du Minnesota à la Place Belle.
6: Ça va à quel point le prix de tout augmente présentement. Puis là, on fait, on se bien rend cher. Là, il y a une autre affaire qui va augmenter. Que là, les commerçants ont pas le choix, ça va tomber sur nous autres. Je vais vous raconter quoi dans les prochaines. Là, ça commence à faire beaucoup à un moment donné. Et je vous comprends de trouver que ça fait beaucoup. Mais je vais vous dire quoi dans les prochaines, puis peut-être que vous allez faire comment. Non, pas encore. Voici Downstairs, Matt Mason, tout de suite à haut.

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2: Ça coûte cher, présentement. T'sais, les épiceries, loyers, tout ça. On sait, le prix du gaz a augmenté beaucoup. Je l'ai vu à 2,2 l'autre jour. 2,2, 2,4.
3: Ah,
2: mon
3: petit 2 piastres, j'ai fait...
2: Ouais, je sais. Ça fait longtemps qu'on n'a pas vu ça. Puis, tu sais, bon, évidemment, tout ce qui se passe, j'allais dire le détroit d'Hormuz, puis tout ça. Puis, bon, parfait. On comprend l'augmentation. Oui. Est-ce que ça va baisser bientôt? On ne sait pas. Une chose qui est sûre, puis c'est dans le Journal de Montréal ce matin, c'est un texte de Mathieu Boulay que j'aime beaucoup lire. Il y a eu une secousse à la pompe récemment, on en parlait. Ben là, les changements d'huile vont augmenter de 30 à 40 dans les prochains mois. Parce qu'évidemment, l'essence, l'huile, ces produits-là, le prix augmente. Et là, il y a plusieurs garagistes rencontrés par le Journal de Montréal qui disent qu'on n'aura pas le choix de refiler la facture au client, comme on le fait toujours. Fait que, exemple, une voiture bien normale, une Honda Civic, une Nissan Sentra, c'est à peu près 100$ un changement d'huile. C'est rendu cher en temps. Là,
3: ça a déjà
2: ça a déjà été 40$ un changement d'huile. Avec des augmentations, on prévoit grimper les prix à 130, 140, 150$ pour un changement d'huile pour une voiture normale. Là, on dit que tu le fais aux 5000 km. Mettons que tu roules... C'est tellement dur par personne. T'sais, je sais, souvent, je parle à du monde, ils font peut-être... si tu travailles beaucoup de la maison, tu fais quoi? 16 000, 18 000 km dans ton année. Mais les représentants sur la route, le monde qui sont constamment dans leur véhicule, qui se promènent d'une ville à l'autre, 5 000 km, là, t'as fait ça vite. Là. T'as fait ça vite. Généralement, à un mois et demi, deux mois, là, t'as pas mal ton 5 000 km de fait. Si tu roules 30 000 km par année, c'est 5 000 km, c'est deux mois. Ou à peu près. Fait que, tu sais, c'est des frais supplémentaires qu'on rajoute encore. Puis, pour ceux qui réalisent l'opération par eux-mêmes, parce que des gens qui sont assez manuels pour faire ça, pour faire eux-mêmes le changement d'huile, les prix des contenants d'huile vendus dans les grandes bannières au détail vont suivre la même tendance, ou à peu près.
3: Tout augmente, fait que...
2: Oui, c'est ça. Fait que tu viens avec... Tu sais, c'est une bonne option de savoir faire ces affaires-là.
3: Puis pas bien compliqué à faire, c'est juste que si tu fais avec ton vieil huile, c'est ça qui est le problème, quand t'es chez vous.
2: Mais ça, dans le canal.
3: Dans le fossé.
2: Non,
3: lavabo, voyons donc.
2: Non, mais l'affaire, c'est qu'il faut que tu sois équipé pour faire ça. Il faut que tu aies les connaissances, il faut que tu sois équipé. Oui. C'est pas tout le monde qui l'a. Puis tu sais, juste aller au garage aujourd'hui. Et je me rappelle, j'allais faire changer mes pneus au jour, j'ai vu le taux horaire, ça n'a pas la carte au garage, fait perdre connaissance.
3: Non, ça.
2: 210$! Hein? Coudon, vous rendu des médecins, vous faites de. Mais c'est le prix.
3: Tu sais, pareil.
2: Ouais. Moi, du temps, mettons, ma première voiture, là, j'allais chez Canadian Tire, je pense que c'était 55$ le taux horaire. C'est complètement ouf. Fait que les garages, ça a augmenté beaucoup, mais on comprend parce qu'eux vivent avec ça aussi, tu sais, l'augmentation, justement, le coût de la main-d'œuvre, les pièces, ces affaires-là.
3: C'est souvent leur business, c'est souvent, tu sais, je comprends.
2: Mais là, les changements d'huile, là, c'est beaucoup, beaucoup, beaucoup. À 130, 140 pour une Nissan Sentra, là, 10 changements d'huile, t'as payé ton char.
3: Peux-tu attendre à jeudi avant d'être monté, s'il vous plaît?
2: Oui.
3: Moi, je fais ça mercredi.
2: Jeudi.
3: Ah,
2: tu y vas mercredi?
3: Oui, je vais. Bon. Changement d'huile de printemps, les pneus, tout
2: ça. La grosse affaire, tout de suite. Fait que, tenez-vous là pour dire, puis on vous salue. Les garagistes qui sont à l'écoute ce matin, qui sont branchés, on sait que vous travaillez fort présentement, puis que ça tombe dans votre cour comme ça, c'est dommage.
3: Ben, moi, c'est pas de leur faute à eux autres. C'est le produit premier, tu sais. C'est comme le café qui est rendu plus cher chez partout, tu sais. Parce que la matière première est plus chère.
2: Ouais, c'est rendu malade. Au couche-tard, il est rendu 39 cents.
3: Le quoi, le café?
2: Le café. Quand t'achètes du chocolat, ça.
3: Il vaut 39 cents aussi, je te le dis.
2: Léo Gagné, voici deux frères dans vos 100 000 matins.

0: Léo Gagné avec deux frères d'envoi à 100 000 matin, 8h15 minutes. Notre ami Luc G s'amène dans les prochaines. Canadien Buffalo ce soir, Centre Bell de Montréal, match numéro 4. Le Canadien a l'avance dans cette série-là, 2-1. Qu'est-ce qui va se passer ce soir au Centre Bell? Est-ce que les Sabres vont sortir fort? J'ai hâte de voir ce que Luc G en pense. On va lui en parler dans les prochaines minutes dans vos 100 000 matins. La chanson des grands bazous à venir dans les prochains, parce que Richard Z vous attend sur l'heure du lunch. Je vous le rappelle, c'est R.E.M. avec The One I Love. C'est ce qu'on vous propose dans les prochaines. À haut.
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13: Bon mardi, ici Louis-Philippe Arnoirel. Le citoyen de Saint-Hyacinthe, Jean-Philippe Blouin, a été honoré à titre posthume lors de la journée de reconnaissance policière tenue hier à l'École nationale de police du Québec. Le 5 juillet dernier, il n'a pas hésité à plonger dans la rivière Richelieu pour participer au sauvetage d'un homme au bras sectionné par l'hélice d'un bateau. Une citation d'honneur lui a été décernée. Au total, 2 croix de bravoure, 29 médailles pour action méritoire et 6 citations d'honneur ont été accordées lors de la cérémonie. Les PME Cirel AMP de Belœil et AluMC3 de Sainte-Julie bénéficient d'un soutien combiné d'environ 2 millions de dollars d'Ottawa afin de faire face aux enjeux créés par les tarifs douaniers américains. Cet appui doit leur permettre de diversifier leur marché et améliorer leur productivité pour demeurer concurrentiels à long terme. La réalisation de ces projets permettrait par ailleurs de consolider près de 130 emplois dans la région. Cette intervention s'inscrit dans une mesure de 1,5 milliard de dollars annoncée le 4 mai. Par ailleurs, un soutien d'un million de dollars a été accordé pour le déploiement de 9 festivals en Montérégie pendant l'été dans le cadre de l'aide financière aux festivals et événements touristiques. Dans la région, l'Expo agricole de Saint-Hyacinthe bénéficie d'un appui de 212 000 $ et le show de la rentrée d'Actonville, 10 000. Dans la vallée du Richelieu, Bière et Saveurs de Chambly reçoit un montant de 82 000 $. Et pour terminer, une campagne de financement Les 5 en action a été lancée hier afin de soutenir plusieurs activités de la Maison de la famille des Mascoutins. Les citoyens du territoire sont tous invités à faire un don de 5 $ dans les 10 prochains jours. L'organisme espère ainsi démontrer qu'un petit geste, lorsqu'il est multiplié par des centaines de personnes, peut générer un impact collectif majeur. Les dons peuvent être acheminés par le web ou chez certains commerçants comme Sport Expert Saint-Hyacinthe et Maître Glacier Douville. C'est ce qui complète vos actualités Arsenal Média. Passez une bonne journée sur nos ondes.
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14: Montérégie, ça se peut qu'à cette heure-ci, il y a encore quelques nuages, mais ça devrait se dégager assez rapidement. On prévoit une super belle journée avec du soleil. Ça se réchauffe tranquillement, pas vite ce matin. Là, présentement, on a 8 degrés pour Saint-Hyacinthe et les environs. On prévoit un maximum à 15, ce qui est un petit peu en dessous des normales de saison. Il va y avoir du soleil aussi pour demain jusqu'en après-midi. Là. Après ça, ça se gâte, là, parce qu'après ça, c'est de la pluie, puis c'est pas mal de pluie jusqu'à vendredi. Mais au moins, bonne nouvelle là-dedans, c'est qu'on prévoit un super beau week-end ensoleillé. 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Bonne journée.
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2: Pour la game de ce matin, c'est Luc Gilina qui est là. Salut Luc.
3: Hey, salut les gars, bon matin.
2: Hey, je pense que le plus difficile présentement, on en parlait hors d'onde, c'est de pas s'emballer en tant que partisan et en tant que joueur particulièrement avec les deux derniers matchs. Comme fan, je pense que c'est difficile de garder la tête froide avec les deux dernières performances parce qu'il y en a beaucoup qui voient le Canadien déjà contre la Caroline.
3: Ah oui, il y en a un méchant paquet. Puis ça, c'est le gros du travail qu'a eu Martin Saint-Louis hier, qu'il va avoir avant le match aujourd'hui, qui a justement rappelé à ses joueurs qu'il n'y a rien de fini. Puis ça s'applique à Lindy Ruff aussi, de rappeler à ses joueurs que c'est pas fini non plus du côté des Sabres. Puis c'est deux jeunes équipes. Donc, tu sais, ils sont pas nécessairement habitués à vivre les émotions 10 fois plus fortes des séries éliminatoires. Puis là, tu sais, t'arrives chez toi... Tout le monde, ton entourage, là, tu sais, tout le monde commence déjà à parler de la Caroline. Tout le monde t'en parle. Là, c'est normal, c'est la nature humaine. Là, tu dis, on gagne ce soir, on s'en va à Buffalo, on a une chance de les éliminer. Il n'y a rien de fini des deux côtés. Et puis, je m'attends à une solide réponse des Sabres de Buffalo ce soir qui ont été mauvais dans les deux derniers matchs, complètement mauvais. Leurs leaders sont tout croche. On parle du premier trio canadien. Qu'il faut rien offensivement à 5 contre 5, c'est complètement vrai. Mais celui des Sabres, Krebs, Tuck, Thompson, non seulement ils ne produisent pas, mais en plus, ils te font mal, ils sont mauvais. T'sais, ils sont moins 8, moins 7, pas de points, pas de lancers. Ils te nuisent.
2: Ah, ils te nuisent. Puis tu sais, Lindy Ruff, il l'a dit en point de presse l'autre jour, il dit j'aurais aimé ça pouvoir changer certains joueurs et certains défenseurs pendant le match, mais je n'avais pas cette option-là.
3: Ouais,
2: hey, c'est fort, gardien, là.
3: Parce que, tu sais, Alex Lyon aussi, c'est la même affaire.
2: Mais là, c'est ronde, fini, on s'entend, match, là. Ça va être Pekka Lekkonen, là.
3: Je suis tellement pas certain.
2: Non?
3: Parce qu'il a tellement été mauvais en première ronde dans les deux matchs qu'il a joué. Puis honnêtement, Lindy Ruff, il a défendu Lyon bien comme faut. Tu sais, il a tout le temps l'option de dire, ouais. Ah, il y a des buts, faudrait que je les regarde. Il est fâché après son équipe, après ses joueurs.
2: Ouais.
3: Puis il faut qu'il, ce soir, c'est un match pivot, là.
2: C'est Buffalo, sûr. Là. Mais peut-être complètement... Thompson est blessé. Hein. De la façon qu'il joue, tu sais, le spinorama qu'il a fait l'autre jour, là, de perdre l'équilibre quand il voulait aller chipper à rondelle, il est blessé. Alex Tuck, lui, il est porté disparu. Puis Alex Tuck, avec la saison qu'il a connue, lui, là, il est admissible à l'autonomie cet été. Il faut qu'il signe un contrat. Moi, je me disais, hey, ça va être le gars qui va faire sauter à la banque. Puis là, c'est pas parti pour ça. Là.
3: Ben non, là, on parle de 3 matchs. En première ronde, il était vraiment bon. Mais hey, c'est un gars de Buffalo aussi. Puis est-ce qu'il va prendre le rabais local, le rabais maison, parce que cette équipe-là, c'est un club avec un beau futur, peut-être. Mais tu sais, là, pour l'instant, il n'y a rien de fini, là. Honnêtement, je m'attends à ce que Buffalo sorte ce soir. Puis, tu sais, c'est un club qui patine bien, qui a un gros physique. Mais l'aspect physique, on ne l'a pas exploité, je trouve. Parce que les Canadiens sont trop rapides, ils ont eu une bonne transition. Faut qu'ils reviennent à peu près à un jeu comme en premier match, là. Ils bloquaient le centre de la patinoire. Les Canadiens n'étaient pas capables de sortir, de s'organiser. Il y avait un bon échec avant. Dans les deux dernières parties, c'est pas compliqué, ils ont regardé patiner complètement. Il faut qu'ils soient disciplinés. Hey, dans le dernier match, ils ont 6 punitions de mémoire, 5 en zone offensive. Tu pars,
2: non,
3: là,
2: c'est pas bon faire ça.
3: C'est pas si mal le match. T'sais, c'est 2-1, puis là, tu prends une punition à l'autre bout. T'sais, c'est Caulfield qui s'est fait trébucher. En zone offensive, même Malenstein, là, qui a chargé de bêche, c'est une punition en zone offensive.
2: Oui.
3: Ils ont donné des buts en désavantage numérique, donc il faut qu'ils soient disciplinés, puis il faut qu'ils travaillent plus fort. Tu sais, le but de Bolduc, là, Tuck et Thompson se laissent glisser en arrière de Bolduc.
2: Ah oui.
3: Les deux le regardent patiner. Ils ont abandonné dans le dernier match.
2: Oui, puis au-delà de ça, le Canadien a gagné la bataille de l'intimidation dans cette série-là, parce que tu sais, on est parti en disant, mon Dieu, les défenseurs de Buffalo sont gros, sont gros, puis sont gros. Puis Colin, Hey, Josh Anderson qui donne 2-3 taloches à Jordan Greenway, là, puis lui qui regarde à terre en se demandant s'il serait pas mieux d'être ailleurs présentement. La fin du match, Jack Eye sur Carrick, ben, le Canadien, tu sais, juste le travail que Jack Eye fait dans la période d'échauffement, là, il y en a 2-3, là, ouais. Qui, oublie ça, là. Jamais ils vont se mesurer ni à Anderson, ni à Jack Eye, alors qu'on disait des sables que c'était l'équipe la plus tough en série.
3: Ouais, tout le monde la plus lourde, c'est clair. Mais tu sais, en même temps, je me demande jusqu'à quel point on met pas ça à notre faveur quand ça nous arrange, dans le sens que, tu sais, quand Beck Malenstein, il est rentré dans la bêche, là, c'est-à-dire, Jack Eye était à côté, puis ça ne l'a pas empêché de le faire. T'sais, que les choses, c'est très...
2: Jack Eye, était-tu sur la glace ou c'était...
3: Oh, il était sur la glace.
2: Il y avait Madison Gooley, non?
3: Mais il était là, il était dans le tas.
2: Ah oui, c'est vrai.
3: Ouais, ouais. Puis après ça, Robert, ben, il jasait avec Stanley. Mais bref, je pense qu'il faut surtout, il fait surtout grandir ses coéquipiers, mais c'est collectif quand Martin Saint-Louis parle de l'effet de bande, tu sais, la troupe, là, c'est, il y a quelque chose de magique qui se passe avec cette équipe-là. Puis, tu sais, Kent Hughes, quand il a bâti son club, il a bâti aussi un club de bons gars, des gars qui se tiennent, tu sais. T'as pas un gars dans la gang qui fait comme, non, il y en a peut-être un, puis il joue pas, puis on l'a pas vu depuis un bout de temps, puis il continue d'échouer avec ses habits multicolores, puis ça tuque, puis ça demeure une présomption.
1: On va taire son nom,
2: on va taire son nom si ça te dérange pas.
3: Ben, c'est ça, il est pas là. Mais c'est une belle gang. Puis même à ça, ce que je viens de dire, tu sais, le gars en question, tu sais, je le vois à tous les matchs, là, il est là, puis il a pas l'air de babouner, même s'il joue pas, puis il jouera pas. C'est une belle gang, puis je pense que ça se reflète aussi beaucoup.
2: Ah, c'est sûr.
3: Il y a une naïveté, il croit, le chemin est ouvert complètement. Puis je comprends les gens qui parlent déjà de la Caroline, qui commencent à comparer les trios, puis les forces, même si en perdant ce soir, le bouton des émotions, ils vont revenir dans un autre complètement, une autre sphère complètement, puis là, on va dire, OK, on a eu du fun, là, on s'en va à Buffalo, oh, c'est pas fini, tu sais, c'est normal.
2: Parce que moi, j'avais pas ça sur ma carte de bingo, là, le Canadien qui donne 3 volets back-à-back au Sabre, tu sais, ça va être pas mal plus difficile ce soir, sauf que, moi, ce que Logan Thompson, ce que Tate Johnson a dit, du bout des lèvres, qui était pas prêt pour le Centre Bell, ça pèse dans la balance, ça va être tough gagner au Centre Bell.
3: Il a parlé de contrôler les émotions, tu sais, dans le sens qu'il a trouvé que son club était trop émotif. Tu sais, c'est difficile à gérer après ça, là. Tate Thompson est extrêmement décevant. Mais tu sais, ce gars-là, il est bon depuis une couple d'années. Alex Stock, il a l'expérience avec Vegas. Je vous le dis, je m'attends à une grosse réponse de Buffalo ce soir. Donc, ça va être important pour Montréal de bien réagir. Tu sais, puis dans le dernier match, bon, faut pas l'oublier, là, mais c'est les Sabres qui ont marqué le premier but. Ouais. C'était ça l'objectif, c'est de faire taire la foule. Puis là, après ça, New York qui vient, qui fait 1-1. Puis Caulfield qui marque un avantage numérique. Le but que je disais tantôt, quand Don est allé prendre une punition en territoire offensif à l'autre bout. Donc, ils sont, pour employer une expression très chère à Martin Saint-Louis, ils sont tirés dans le pied, les Sabres de Buffalo, le dernier match. L'autre partie d'avant aussi. C'est pour ça que je dis, restons calmes un peu.
2: C'est leur faute.
3: C'est un club qui est comme Montréal, a eu beaucoup de résilience cette année, puis il s'est tout le temps replacé. Tu sais, c'est le fun, on en parle avec les Canadiens. Wow, ce club-là revient après une défaite à Buffalo, ça a été ça toute la, ben, pas toute l'année, mais depuis le début du mois de décembre, ça a été ça aussi.
2: Ouais, puis Alex Newhook, là, comme disait Jean-Pierre Ferland, une chance qu'on soit. Vraiment, là, parce que.
3: Mais pas juste lui, tu sais, Bolduc, puis Dak, tout parce que dans ta carte de bingo dont tu parlais tantôt, tu avais des buts de Dak importants, des buts de Bolduc. Dans le deuxième match, la première victoire à Buffalo.
2: Moi, c'est ma carte de bingo, Dak qui joue au bingo.
3: On marqué, les défenseurs marquent. C'est pas nécessairement tout le temps Lane Hudson. Ça donne raison à ceux qui voient le Canadien bien loin.
2: Ouais.
3: C'est que quand tu veux aller loin, il faut que tes employés de soutien contribuent. Puis
2: ils le font
3: incroyable.
2: Ouais.
3: New York, ça paraît qu'il a déjà gagné une Coupe Stanley.
2: C'est pas
3: le même New York là, qui même si on n'a rien reproché cette année, là, puis il a été blessé, puis Dak aussi a été blessé. Mais Texier, tout le monde contribue. Ah, pis, Gallagher, quand il a joué, il a marqué.
2: Yo, oui, puis quand on va le rentrer, si on le re-rentre, il va recontribuer. Hey, Luc, faut y aller. Merci beaucoup de ton temps ce matin. Très gentil.
3: On a-tu hâte à soir, hein? Bonne journée.
2: Ouais, ça va être écœurant. Hein? Quel bon match à venir ce soir. Canadien sort. Moi, dans ma carte de bingo, Kirby Dack, qui joue au bingo, c'est la galerie de presse. C'est ça que j'avais dans ma carte de bingo. Mais là, écoute, maintenant, c'est lui qui a raison.
1: Ben oui.
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0: chance avec Arpin Lépine. J'aime tellement la voix de ce gars-là. Je le trouve tellement efficace. Là. C'est bon en tabarouette. Puis je lui souhaite tout le succès du monde. On commence à le découvrir. Puis je suis convaincu qu'il y a bien des bonnes tonnes à venir de sa part. Arpin Lépine. 8h38. C'est presque terminé pour vos 100 000 matins. Il reste une vingtaine de minutes jusqu'à l'arrivée de Stéphanie Gagné. Bon mardi. Profitez du beau soleil. Nous autres, on se rend jusqu'à 9h ensemble dans vos 100 000 matins.
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16: Hier, dans l'émission Le Trafic, comme à tous les lundis, c'est à l'heure de la chronique Arts et spectacles avec Marie-Ève Archambault du Centre des Arts, Juliette Lassonde. D'ailleurs, je vous invite à pas manquer la chronique spectacle, mais à pas manquer l'émission Le Trafic. Elle est là du lundi au jeudi. Marie-Pierre, elle vous attend à compter de 15h. Vous arrivez quand vous voulez. Elle est là jusqu'à 18h. La visite est toujours bienvenue. Donc, chronique spectacle dans laquelle, ben, on a parlé de la pré-vente. On continue de parler des abonnements, hein, et surtout des spectacles à venir. Il y en a qui se remplissent assez vite, là. Fait que ça vaut la peine d'être bien branché et de pas manquer la chronique qui s'en vient dans quelques minutes. On rediffuse ça tout de suite après. Moi, c'est le nom de ce gars-là que je trouve drôle. Je me fais toujours rire de le présenter. C'est Shaboozy avec un bar song dans le meilleur de la musique sur les ondes du O106.5.

0: Marie-Ève Archambault du Centre des Arts, Juliette Lassonde de Saint-Hyacinthe. Salut!
1: Salut!
0: Il s'est passé beaucoup de choses dans les derniers jours. D'ailleurs, on va revenir là, sur la prévente des billets.
1: Oui, hey, savais-tu que notre premier client qui était là samedi est arrivé à 5h20 du matin?
0: Hey, j'ai vu la file sur les réseaux sociaux. C'est quelque chose, là.
1: Il y avait vraiment beaucoup de monde. On était vraiment contents. C'était la plus grande mise en vente de l'année.
0: Ouais.
1: On a ajouté 75 spectacles, comme tu le sais. Au grand plaisir des spectateurs, la prévente se poursuit jusqu'au 13 mai. Et pour la vente grand public, je le rappelle, c'est jeudi le 14 mai à partir de 10h. Il y a déjà une tendance là, qui se dessine dans les spectacles les plus populaires. Je peux vous dire qu'il y a top 1, c'est Matt Lang. On a Boogie Wonder Band en deuxième position, qui a créé notre grande surprise ici à l'équipe. Jean-Michel Blais aussi, je savais là, que ça serait un grand succès. Donc, c'est quand même des spectacles là, qui font fureur en ce moment.
0: Puis comme je le disais un peu plus tôt dans l'émission, ça arrive qu'on se book un spectacle un peu dernière minute, puis là, il reste plus de billets. Qu'est-ce qu'on va faire? Mais là, vous ajoutez des supplémentaires.
1: Oui, exactement. André Sauvé, on voyait que ça commençait à se vendre beaucoup. Oui. On voulait avoir un peu d'inventaire pour justement notre grosse prévente. André Sauvé qui fait son retour sur scène. C'est une création qui est audacieuse avec un regard unique sur le monde où est-ce qu'il puise son inspiration dans la nature.
0: Mm-hmm.
1: Donc, si vous avez pas vu le nouveau spectacle d'André Sauvé, c'est la quatrième représentation qu'on ajoute là dans notre programmation. Ça fonctionne vraiment bien. C'est un grand succès. Un autre succès, on est content d'avoir mis une option sur ce spectacle-là parce qu'on ne pensait pas ajouter une supplémentaire. Okay. C'est « Après, on va où? » de Michel Rivard.
0: Ah.
1: C'est du théâtre musical. Donc, c'est rare souvent qu'on fait une supplémentaire en théâtre musical, tu comprendras.
0: Mm-hmm.
1: Mais il y avait eu le succès de L'origine de nos espèces qu'on avait présenté il y a quelques années. Mais là, Michel Rivard revient avec le spectacle « Après, on va où? » qui parle, je vais le dire, hein, d'un sujet quand même triste qui est la mort. Qu'est-ce qui se passe, la vie après la mort? Le grand trou, c'est quoi exactement? C'est un spectacle qui est émouvant. C'est un spectacle qui va peut-être vous faire verser quelques larmes, mais vous allez pas regretter de l'avoir vu.
0: Et dans les spectacles à surveiller cette semaine?
1: De la grande visite, on commence cette semaine avec notre Québécois d'adoption qui est Dave Fenley, qu'on a connu en direct de l'univers de Lise Dion. Il nous a charmés là, dès les premières minutes, les premières secondes même, parce qu'il est charismatique, une voix qui est puissante aussi. Donc, il vient pour une dernière fois au Centre des Arts parce qu'il va prendre une pause. Donc, si vous l'avez pas vu,
0: c'est là.
1: Okay. Profitez de son passage au Québec. Donc, il vient jeudi. Sinon, je veux parler d'une autre grande voix qui est David Corriveau, qui est reconnu pour ses imitations de Ginette Renaud, de Céline Dion.
0: C'est à s'y méprendre.
1: Oui, exactement. Tu fermes les yeux, t'as l'impression que c'est Céline que t'entends. Donc, je vous invite à aller voir David Corriveau. Par contre, cette semaine, c'est complet, comme tu dis.
0: Bon.
1: j'ai comme ces mauvaises nouvelles-là, mais des bonnes nouvelles pour nous.
0: Oui.
1: La bonne nouvelle que je peux vous dire aujourd'hui, c'est qu'il revient en supplémentaire le 7 novembre prochain. Un autre grand nom qui vient au Centre des Arts parce qu'on continue dans cette lignée-là, c'est Patrice Lécuyer.
0: Ah oui!
1: Qui fait un retour sur scène après 32 ans d'absence. À vrai dire, c'est la première fois qu'il va monter sur scène en solo. Mais on sait que Patrice Lécuyer est souvent dans l'humour, hein?
0: Ben oui.
1: On se rappelle qu'il a fait 14
0: bye-bye. Ben oui, c'est sûr! Avec Dodo pis tout, là!
1: Donc, on est vraiment content de l'accueillir pour son spectacle d'humour. Encore une fois, c'est complet le 15 et 16 mai, mais on pense à vous, puis on a rajouté une supplémentaire. Il va revenir le 20 mars 2027. C'est comme un mélange de

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2: C'est une grosse semaine la semaine prochaine. 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

0: là, c'est terminé pour vos 100 000 matins. Merci d'avoir été là aujourd'hui. Profitez de la belle journée, du beau soleil en Montérégie et un peu partout. On va se retrouver demain à 5h58, bien précisément, peut-être. En fait, pas peut-être. Parce que Steve Labossière, qui travaille avec nous autres, m'a dit, Max, la dernière fois, vendredi, quand t'es parti, t'as dit, on va revenir lundi, le Canadien va être 3-1 dans la série. Il faudrait que demain, tu te dises, on va revenir mercredi, le Canadien va être 2-1 dans la série. Il faudrait que tu reviennes en disant, le Canadien va être 3-1 dans la série.
1: Un autre superstitieux, ça.
0: Ouais, un autre superstitieux. Fait que Steve, demain, quand on va revenir, là, le Canadien va être 3-1 dans la série.
1: Oh, j'aime ça!
0: Bon match ce soir, amusez-vous. Yes. Go, let's go. On se retrouve demain dans vos 100 000 matins. Bye-bye.
1: Salut.
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2: Mardi matin, bon début de journée en ce 12 mai, que vous soyez au travail, sur la route, à la maison, à shop, en plein cœur d'une salle d'attente. Stéphanie Gagné qui vous accompagne jusqu'à midi à Haut avec le meilleur de la musique. Et ce matin, on vous présente les pires routes du Québec, compilation scientifique par CAA. Truc pour améliorer vos cuissons au barbecue. Prédiction pour le deuxième tour des séries avec les experts de RDS qui se sont prononcés et une bibliothèque pour pimper votre jardin. Sinon, en musique, Pink du vieux Bryan Adams, Francis de Grandpré et une plus récente de la formation britannique Coldplay qui nous offre des shows toujours super lumineux, colorés, festifs. C'est juste du positif. C'est exactement ce que nous offre cette formation que j'aime particulièrement. J'écoute souvent à la maison leurs vieux albums. Voici Coldplay, We Pray avec Lil Sims en ce mardi.

barbecue. Faut dire que c'est pas trop mon domaine. Chez nous, on est 100% charbon, alors ça amène un défi différent. Ce que je fais, ma tâche, j'allume la cheminée de charbon pour gagner du temps. Mais bon, des trucs pour amener vos trips barbecue à un niveau supérieur. J'en ai plein à vous donner, mais c'est dans quelques minutes, juste avant, parmi le top 3 des plus gros hits de Bryan Adams, on y retrouve là-dedans « Everything I do it for you », Evans, et c'est là, voici « Summer of 69 » à haut. Oh.

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1: Oh. La bouffe sur le barbecue, c'est la vie. Chez nous, c'est à l'année. C'est au charbon que ça se passe. J'ai un chum qui tripe là-dessus, pas à peu près. Il sent le barbecue, je dirais, 8 mois sur 12. Alors, des conseils pour amener votre expérience barbecue à un niveau supérieur. Évidemment, je vais tout vous mettre ça en ligne sur le site de haut. Mais on parle de faire mariner nos viandes. Il faut prévoir à l'avance, évidemment. Sinon, tu sais, un 6 heures, si on veut manger ça sur l'heure du souper, ouais. On planifie nos menus dans la semaine pour faire mariner nos viandes. Il faut laisser reposer la viande. Et ça, c'est une erreur que beaucoup de gens font. Tout d'abord, il faut la sortir du frigo, la laisser tempérer un peu avant de la cuire. Puis après ça, la laisser reposer après la cuisson. Et ce ne sont que quelques trucs. Il y en a 10 au total. Sur le site de O, c'est le détour à faire. Somber, le meilleur de la musique, ça s'en vient à O.
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11: La Chambre de commerce et d'industrie Vallée du Richelieu-Rouville est fière de féliciter tous les lauréats du gala Illumina présenté le 6 mai dernier à l'Érablière-Meunier.
12: Présenté par Ecolofarm dans la catégorie Entreprise de l'année, 11 employés et plus, félicitations à la coopérative d'électricité de Saint-Jean-Baptiste. Et le prix du public, Fierté d'ici, présenté par l'œil régional, a été remis à ce que femme veut.
11: La Chambre de commerce et d'industrie Vallée du Richelieu-Rouville tient à souligner le travail et les efforts de tous les finalistes. Bravo à vous!
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0: Mathieu Ferrière, le CH.
1: Ce sera la victoire des Canadiens. L'année pour les Canadiens, le 23e de l'histoire. Et ils battent un record du sport professionnel. Ils battent le record des Yankees de New York. C'est chose certaine. Le Canadien qui remporte sa 24e course d'année de son histoire.

Il accélère, il voulait distancer son rival. Passe à Gouli.

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1: Évidemment, c'est le genre de compilation où on veut pas trop retrouver notre région là-dedans. Mais c'est l'Outaouais qui domine le palmarès annuel des pires routes du Québec en 2026 par CAA Québec, qui établit par les votes des automobilistes cette compilation. C'est le chemin Pink à Gatineau qui s'est hissé au sommet du classement de la 11e campagne de l'organisme à but non lucratif. C'est 6700 votes qui ont été recueillis. En 2025, CAA qui avait classé cette route-là au 5e rang. Mais là, faut dire que c'est une compilation, c'est des votes et le but, c'est pas de pointer du doigt une région en particulier. C'est, faut savoir que le classement des pires routes demeure avant tout un concours de popularité, mais ça donne quand même une petite idée où ça peut déraper, puis pas à peu près. Alex Warren à venir, à haut!
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4: Bon mardi, ici Louis-Philippe Arnoirel. Les PME Cirel AMP de Belœil et à l'UMC3 de Sainte-Julie bénéficient d'un soutien combiné d'environ 2 millions de dollars d'Ottawa afin de faire face aux enjeux créés par les tarifs douaniers américains. Cet appui doit leur permettre de diversifier leur marché et améliorer leur productivité pour demeurer concurrentiel à long terme. La réalisation de ces projets permettrait par ailleurs de consolider près de 130 emplois dans la région. Cette intervention s'inscrit dans une mesure fédérale de 1,5 milliard de dollars annoncée le 4 mai. Et un soutien d'un million de dollars a été accordé pour le déploiement de 9 festivals en Montérégie pendant l'été dans le cadre de l'aide financière aux festivals et événements touristiques. L'International des Montgolfières de Saint-Jean-sur-Richelieu bénéficie de la plus grande part de l'enveloppe, soit 381 000 $. L'Expo agricole de Saint-Hyacinthe bénéficie d'un appui de 212 000. C'est ce qui complète vos actualités Arsenal Média. Passez une bonne journée sur nos ondes.

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Le trip du jardinage, ça perdure dans le temps. Il y a un côté bien valorisant de voir nos petits trucs pousser. Là, il y a les semis qui prennent de l'ampleur. Bientôt, ça commence. Puis, madame et monsieur, tripotant. Mais il y a une ville au Québec où on a voulu lancer un partage de semences. Ouais, bien intéressant. Je vous présente ça dans quelques minutes. Mais juste avant, voici Eminem, Lose Yourself. À

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1: Comme tout coûte cher à l'épicerie, de plus en plus, on essaie de se faire un petit coin jardin dans le fond de la cour, même si on n'a pas grande cour. C'est vrai, hein? C'est quelque chose que vous avez pris l'habitude de faire d'année en année avec les petits semis, le jardinage. Mais là, à Sept-Îles, sur la Côte-Nord, à la bibliothèque Louis-Ange Chantal, la bibliothèque de la ville de Sept-Îles, on offre une jardinothèque. C'est une petite valise avec à l'intérieur des petites enveloppes. Il y a des sachets avec semences pour des fines herbes, des légumes, des fleurs, n'importe quoi. On peut prendre jusqu'à 4 sachets par semaine, 16 par saison pour donner un accès à tout le monde. Puis même, on dit, eh bien, vous pouvez nous rapporter des semences de votre bord aussi pour élaborer un modèle collaboratif. Mais c'est une bonne idée pour s'initier. Mais moi, j'aurais besoin d'un mode d'emploi et que j'ai pas le pouce vert. Et je salue ceux et celles, mais beaucoup d'hommes qui se consacrent maintenant au jardinage, qui sont bien valorisés par manger leurs légumes à la fin de la saison. À venir, Mumford & Sons pour le meilleur de la musique. À haut!

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1: Oh! Moi, je passe les troupes de joueuse de ping-pong. Ouais, j'ai déjà fait des compétitions quand j'étais fin primaire. Mais là, le ping-pong, en plein air, ça, c'est un thrill différent. Et le parc du Refuge Global, anciennement le parc multisport dans la ville de Mont-Saint-Hilaire, offre une table de ping-pong extérieure accessible gratuitement, sans réservation. C'est possible quand même d'emprunter des raquettes puis des balles auprès du préposé dans le chalet. Mais c'est du lundi au vendredi de 18 à 23 heures et samedi dimanche de 8 heures le matin jusqu'à 23 heures. Parfait pour profiter du beau temps quand beau temps il y a. 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
8: Bon mardi, ici Louis-Philippe Arnoirel. Les PME Cyrel AMP de Belleuil et à l'UMC3 de Sainte-Julie bénéficient d'un soutien combiné d'environ 2 millions de dollars d'Ottawa afin de faire face aux enjeux créés par les tarifs douaniers américains. Cet appui doit leur permettre de diversifier leur marché et améliorer leur productivité pour demeurer concurrentiel à long terme. La réalisation de ces projets permettrait par ailleurs de consolider près de 130 emplois dans la région. Cette intervention s'inscrit dans une mesure fédérale de 1,5 milliard de dollars annoncée le 4 mai. Et un soutien d'un million de dollars a été accordé pour le déploiement de 9 festivals en Montérégie pendant l'été dans le cadre de l'aide financière aux festivals et événements touristiques. L'International des Montgolfières de Saint-Jean-sur-Richelieu bénéficie de la plus grande part de l'enveloppe, soit 381 000 $. L'Expo agricole de Saint-Hyacinthe bénéficie d'un appui de 212 000. C'est ce qui complète vos actualités Arsenal Média. Passez une bonne journée sur nos ondes.

C'est quoi vos plans pour ce soir? Pour écouter le match du Canadien contre les Sabres de Buffalo? Ça se peut que ce soit à la maison, dans un pub, quand même tôt dans la semaine. Mais on va parler prévision. Prédiction des experts de RDS au deuxième tour. Est-ce qu'on penche plus vers Montréal ou encore Buffalo? Détail dans quelques minutes, mais juste avant, voici The Atteries à O.

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1: Les gars de RDS, c'est chroniqueurs sportifs qui sont là-dedans à temps plein, le sport, particulièrement le hockey du Canadien, ont fait leur prédiction pour le deuxième tour. C'est sûr que c'est déjà commencé, le tout est en ligne depuis un bout, mais c'est bon de vous dire qui dans la mire Montréal et en combien de matchs. Bon, ceux qui sont... je pense je vais vous dire, parce que majoritairement tout le monde est pour Montréal. Ceux qui sont pour Buffalo, François Gagnon, Buffalo en 6. On a entre autres aussi Stéphane Leroux, Buffalo en 6. Même chose pour Martin Biron. Et encore Buffalo en 7 pour Marc-André Dumont. Sinon, tout le monde, là, on a Luc Gélina, Denis Gauthier, Vincent Danfous, Marc Denis. Ils sont toutes pour Montréal. Et vous, vous êtes quoi? Montréal? Buffalo? En combien? Ça m'intéresse. 88-724-9870 par texto. Sunbird, à venir avec le meilleur de la musique à eau.
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Un peu de douceur, ça fait toujours du bien, surtout après un peu de mano, pourquoi pas? Daniel Bélanger avec le meilleur de la musique. À haut, en ce mardi matin. 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
3: Oh. 12 mai, c'est déjà le moment pour moi de vous souhaiter une excellente fin de journée. Ouais, moi, ma journée est finie. Bon, un petit peu de paperasse, là, les pubs, tout ça, on sait comment ça marche. Mais sinon, je vous laisse au bon soin de Richard Z. Sirois pour Les Grands Bazous. Mon nom est Stéphanie Gagné. Ça a été un honneur, encore une fois, de vous accompagner. Parce qu'avec tout ce qui se jase dans le monde des médias, avec les annonces qui ont été faites, là, avec coupure de budget à TVA, quand on est là, qu'on a un micro, puis qu'on peut communiquer avec vous au quotidien, on l'apprécie et énormément. Merci et à demain. Ciao.
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12: Ici Michel Scarpino, 11 enseignants de l'école Bedford à Montréal ont vu leur brevet révoqué par le ministère.

ministère de l'Éducation, ses enseignants avaient été suspendus dans la foulée de dérives religieuses qui avaient ravivé le débat sur la laïcité. Un passager espagnol évacué du bateau de croisière au cœur d'une épidémie d'antivirus a été déclaré positif au virus. Ce passager était en quarantaine dans un hôpital militaire de Madrid où séjournent également 13 autres ressortissants espagnols évacués dimanche qui ont tous été déclarés négatifs. Ce nouveau cas porte le bilan de l'éclosion à 11 cas, dont 3 décès. Et puis les Canadiens ont jusqu'à aujourd'hui pour remplir le formulaire du recensement, mais Statistique Canada précise qu'il s'agit d'une date de référence et non d'une date limite. 3 ménages canadiens sur 4 ont reçu par la poste un questionnaire abrégé qui recueille des renseignements démographiques de base. Les autres ont reçu un questionnaire détaillé. 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
2: Ben, salut tout le monde, c'est Richard Z. Sirois. Très heureux d'être au micro de ce show radio qui s'appelle Les Grands Bazous. Je vous présente celui qui a un entrepôt de chandail de sport. C'est le 20 Caron. À chaque partie de chaque équipe.
3: Presque, ou presque, de chaque sport.
2: Oui, football, baseball, hockey.
3: Ah, là, non, c'est le Canadien, là, parce qu'on est en action ce soir. Et d'ailleurs, ça risque encore d'être la folie là, aux alentours du Centre Bell. Ça continue, il va falloir qu'ils rajoutent deux, trois autres étrangers.
2: Ben, ils en ont ajouté un au dernier match. Ouais. Et là, la foule, bien évidemment,
3: c'est incroyable.
2: Ça avance.
3: Ça vient de partout au Québec.
2: Il n'y a pas eu de pétard hier, semble-t-il. Pas de feu d'artifice. Ça se calme.
3: Oui, ça là-dessus, on a tenté de dire aux gens là, peut-être que les Canadiens en font si jamais la série se termine à Montréal ou non. Là, on verra.
2: En tout cas, on va suivre ça de près ce soir. Voici Collective Soul avec December, le meilleur de la musique. C'est toujours ici à Oh!

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2: Le hit marquant appartient au groupe The Clash le 12 mai. Comme aujourd'hui, mais en 1986, il y a Joe Strummer, le leader des Clash, qui se voit retirer son permis de conduire à la suite d'une condamnation pour conduite en état d'ivresse. C'est inexcusable, ça fait pas de sens. Mais il faut dire qu'il y avait des problèmes au sein du groupe après la sortie de leur dernier album qui s'appelait Cut the Crap. Et lui est décédé le 22 décembre 2002 et c'est pas une histoire de drogue, c'est pas une histoire d'alcool.
3: Non plus.
2: C'est pas une histoire d'accident, c'est qu'il y avait une malformation cardiaque congénitale. C'est ce que l'autopsie a révélé. Alors, c'est de cette façon que Joe Strummer est disparu.
3: C'est sûr que la vie d'après a peut-être pas aidé.
2: Oui, ben ça aide pas. Si t'as un problème cardiaque et tu tombes dans les substances illégales, l'alcool, ça aide pas. On va écouter The Clash avec Rock the Casbah, le meilleur de la musique. C'est toujours ici à O.
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0: Ben, si c'est toujours le meilleur de la musique sur le réseau Arsenal Media, le plus grand radiodiffuseur au Québec. On a un quart d'heure non-stop devant nous avec, entre autres, Weezer et Nirvana. Ça va commencer avec les Rolling Stones, une chanson du passé, Sympathy for the Devil. Le nouvel album des Stones, le 25e, va sortir à la mi-juillet avec la collaboration de Chad Smith des Red Hot Chili Peppers, de Robert Smith des Cure.
1: Des Cure aussi.
0: Oui, et de Paul McCartney qui va être sur une chanson.
1: Wow!
0: Ça sent bien à la mi-juillet, ça va s'appeler Foreign Tongues.
1: Ça va être Foured encore, je suis pas mal sûr.
0: Les Rolling Stones dans un instant ici au meilleur de la musique.
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1: Smash Mouth concluait ce 15 minutes avec Walking on the Sun. Sylvain Caron, expert sport.
2: Il essaye.
1: Martin Saint-Louis a réussi à monter toute une équipe parce qu'il n'y a pas de bois mort dans...
2: Sincèrement, il n'y a pas de passagers, on peut le dire de cette façon-là, à l'intérieur de l'équipe. Et là, on commence à voir les effets escomptés là, depuis la première ronde, évidemment, face au Lightning de Tampa Bay. Ça se poursuit avec les Sabres de Buffalo. Là, j'ai hâte de voir, Richard, parce que ma prédiction initiale en début de série, j'avais dit Montréal en 7. Bon, est-ce que ça va se faire un peu avant? On verra. Et j'avais prédit aussi qu'on sépare la série à Buffalo. C'est fait, on a gagné un match. Et j'avais prédit que Buffalo allait gagner un match au moins à Montréal. Donc, ce soir, je ne sais pas. J'en dis pas plus. Merci. Mais tirez pas de roche.
1: Merci pour les infos. Je m'en vais m'acheter un billet à mise au jeu. On continue avec les Cowboys fringants, Marcel Gallardo, le meilleur de la musique. C'est ici à O.
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3: Ouais, c'était Harmonium avec un musicien parmi tant d'autres pour conclure ce show. Demain, entre autres, Corbeau, Scorpion, Oasis. Et ce soir, au Centre Bell.
4: Oui, ça va être la folie. Et malgré ma prédiction, là, je tiens à préciser que je souhaite quand même une victoire du Canadien ce soir.
3: T'es mieux. Merci. Merci, Sylvain Caron, la production de ce show radio. Je vous invite à rester à l'écoute des stations hauts du réseau Arsenal Média parce qu'ici, c'est toujours le meilleur de la musique. À demain, tout le monde. Salut.
5: Bye.
2: Ce qui s'en vient, encore des...

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5: Lors des prochaines journées pédagogiques du vendredi 15 mai et du lundi 18 mai, venez profiter de la baignade libre au Centre aquatique Desjardins à Saint-Hyacinthe. La structure gonflable Weebit sera disponible en après-midi de 13h30 à 15h25 pour les enfants de 7 ans et plus. Venez aussi nager pour le plaisir dans le bassin récréatif ou profiter du bassin compétitif pour maintenir une bonne santé. Un sauna sec et un sauna humide sont accessibles durant les bains libres. Pour plus de détails, rendez-vous sur le site de la ville de Saint-Hyacinthe. Le service de sécurité incendie de la ville de Saint-Hyacinthe a entamé ses traditionnelles visites résidentielles qui se poursuivront

0: Jusqu'en octobre, les secteurs visés sont la Providence, Sacré-Cœur, une partie de la section rurale de Saint-Thomas-d'Aquin et Sainte-Rosalie. L'objectif principal de ces visites est de vous sensibiliser à la prévention des incendies en insistant sur le fonctionnement des avertisseurs de fumée, mais aussi sur les extincteurs portatifs et de monoxyde de carbone.
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3: Ici Michel Scarpino. 11 enseignants de l'école Bedford à Montréal ont vu leur brevet révoqué par le ministère de l'Éducation. Ces enseignants avaient été suspendus dans la foulée de dérives religieuses qui avaient ravivé le débat sur la laïcité. Un passager espagnol évacué du bateau de croisière au cœur d'une épidémie d'antivirus a été déclaré positif au virus. Ce passager était en quarantaine dans un hôpital militaire de Madrid où séjournent également 13 autres ressortissants espagnols évacués dimanche qui ont tous été déclarés négatifs. Ce nouveau cas porte le bilan de l'éclosion à 11 cas, dont 3 décès. Et puis les Canadiens ont jusqu'à aujourd'hui pour remplir le formulaire du recensement, mais Statistique Canada précise qu'il s'agit d'une date de référence et non d'une date limite. 3 ménages canadiens sur 4 ont reçu par la poste un questionnaire abrégé qui recueille des renseignements démographiques de base. Les autres ont reçu un questionnaire détaillé. 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
3: Hello, hello, bon début d'après-midi. Olivier Poitras qui vous retrouve dans le meilleur de la musique. Un gros merci d'être branché sur nos ondes. Peu importe de quelle façon vous nous écoutez, peu importe de quelle façon vous êtes branché chez nous. J'espère que l'heure du lunch a été bonne pour vous. Journée de match pour le Canadien de Montréal. Match numéro 4 de cette série Canadien et Sabre au Centre Bell ce soir. Dans les prochaines, la musique de Sublime, ça s'en vient. Kane Brown également. Pour l'instant, c'est Matt Mason avec Downstairs. Je vous souhaite un excellent mardi chez nous.

Olivier Poitras qui vous accompagne. Un gros merci d'être branché dans le meilleur de la musique. On parle de ce qui se passe chez nous dans les prochaines minutes. Pour l'instant, on a la musique de Sublime qui s'en vient. Retour en 1996 avec What I Got. Le meilleur de la musique, c'est ici, à Oh!

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1: 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Dans les prochaines, Blink-182 avec The Rock Show, ça s'en vient. Restez là.

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0: 4 de cette série Canadien sabre ce soir. Et évidemment, le Canadien qui mène cette série-là 2 à 1. On en parle dans les prochaines minutes. Pour l'instant, voici Philippe Tremblay à Haut.
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0: Bon, ben, très bien, merci beaucoup.
1: Tous derrière le CH.
2: Ce sera la victoire des Canadiens. Stade pour les Canadiens. Le 23e de l'histoire. Et il bat un record du sport professionnel. Il bat le record des Yankees de New York. C'est chose certaine. Le Canadien qui remporte sa 24e Coupe Stanley de son histoire.

accélère et voulait distancer son rival face à Gouli. Gouli, le tir du but. C'est Gerson, son côté, le tir, de gauche. C'est Rémi derrière, et c'est piqué.

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6: Ici Michel Scarpino. Santé Québec affirme que le système informatique qui est déployé dans le cadre du dossier santé numérique ne s'est pas arrêté hier matin. La vice-présidente aux technologies de l'information de Santé Québec, Erika Bialy, mentionne plutôt qu'il s'est produit une variation de connexion importante, mais jamais une panne générale. Et par ailleurs, celle-ci se montre satisfaite de la manière dont l'équipe d'implantation a réagi et a souligné la mobilisation des équipes. La ministre de la Santé, Sonia Bélanger, se dit également satisfaite du déploiement du DSN jusqu'à maintenant. 11 enseignants de l'école Bedford à Montréal ont vu leur brevet révoqué par le ministère de l'Éducation. Ces enseignements avaient été suspendus dans la foulée de dérives religieuses qui avaient ravivé le débat sur la laïcité. Et puis après Washington, la première ministre Christine Fréchette s'envolera pour Paris en fin de semaine pour une deuxième mission à l'étranger. Et selon le gouvernement, ce voyage serait l'occasion pour la première ministre de rencontrer des acteurs majeurs des milieux politiques, économiques et culturels. C'était vos

Comment savoir pour choisir entre un iPhone, un Samsung ou un Google Pixel? J'ai réussi à vous démystifier ça, vous entendre dans les prochaines minutes. Pour l'instant, on va en musique avec Garbage. 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Oh,

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1: On s'entend pour dire que les téléphones cellulaires s'est rendu probablement nécessaire pour pas mal tout le monde. Le seul problème, c'est qu'on se demande quoi acheter. iPhone, Samsung, Google Pixel, j'ai réussi à démystifier le tout et c'est assez simple. Et grâce à l'aide d'un certain chroniqueur techno que je connais bien. Si vous avez besoin d'un téléphone puissant, vous choisissez un iPhone. Si vous avez besoin d'un téléphone qui vous offre le meilleur appareil photo possible, vous choisissez le Google Pixel. Et si vous avez besoin simplement de fiabilité et d'une bonne performance, le Samsung Galaxy. Aussi simple que ça. Voilà. Dans les prochaines, il y aura la musique de Luke comme ça s'en vient avec Back in the Saddle. Je vous souhaite un excellent mardi sur nos ondes.
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Le meilleur de la musique qui se poursuit jusqu'à 15h. Olivier Poitras qui vous accompagne. Dans les prochaines, on aura la musique de Youngblood avec Zombie. Pour l'instant, c'est Fuseau, Adamo, Dub Silence et Corps.

Trouver, que ce soit écouter des chroniques, des entrevues, des moments radio, vous connaissez notre site web, la section rattrapage. Vous pouvez d'ailleurs aussi nous écouter en ligne en tout temps. Ça m'a fait un énorme plaisir de passer le début d'après-midi en votre compagnie. Dans les prochaines, restez là parce qu'à compter de 15h, c'est le trafic. Et manquez pas non plus à 18h, les hits avec l'excellent Chuck Noël, les plus gros hits des dernières décennies. Nous, on se laisse avec les vilains pingouins et on se retrouve demain 13h. Bonne fin de journée sur nos zones. Salut!

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5: Ici Michel Scarpino. Santé Québec affirme que le système informatique qui est déployé dans le cadre du dossier santé numérique ne s'est pas arrêté hier matin. La vice-présidente aux technologies de l'information de Santé Québec, Erika Viali, mentionne plutôt qu'il s'est produit une variation de connexion importante, mais jamais une panne générale. Et par ailleurs, celle-ci se montre satisfaite de la manière dont l'équipe d'implantation a réagi et a souligné la mobilisation des équipes. La ministre de la Santé, Sonia Bélanger, se dit également satisfaite du déploiement du DSN jusqu'à maintenant. 11 enseignants de l'école Bedford à Montréal ont vu leur brevet révoqué par le ministère de l'Éducation. Ces enseignements avaient été suspendus dans la foulée de dérives religieuses qui avaient ravivé le débat sur la laïcité. Et puis après Washington, la première ministre Christine Fréchette s'envolera pour Paris en fin de semaine pour une deuxième mission à l'étranger. Et selon le gouvernement, ce voyage serait l'occasion pour la première ministre de rencontrer des acteurs majeurs des milieux politiques, économiques et culturels. 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

Bon après-midi, bienvenue dans le trafic. Très heureuse de m'installer avec vous jusqu'à 18h. Marie Cariel qui est là. Comment allez-vous? Qui est là? 1-855-40 Radio. À quelques heures de ce match numéro 4 du Canadien de Montréal contre les Sabres de Bosplo. On ressent cette frénésie à travers le Québec et la Montérégie. D'ailleurs, Luc Gélina de RDS sera avec nous un peu plus tard pour mettre la table pour ce match numéro 4 de ce soir. On aura de la belle visite aussi. André Marcotte, que j'adore, de la SDC du centre-ville de Saint-Hyacinthe, va venir nous parler du festival BBB. Oui, ça débute ce vendredi. 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On va en pouvoir en reparler un petit peu plus tard avec le meilleur de la musique pour vous accompagner cet après-midi. Avec quelques belles éclaircies quand même, on va les prendre. Souvenir de 1998 avec Closing Time.

croise plusieurs voitures avec des drapeaux du Canadien qui flottent au vent. Il y a des drapeaux du Canadien aussi sur les maisons. En tout cas, dans mon quartier, il y en a pas mal. Mais seriez-vous prêt à aller jusque-là? Êtes-vous assez fan du Canadien pour aller jusque-là? De où je parle, je vous le dévoile dans les prochaines minutes, mais je suis curieuse de savoir si vous êtes game de faire ça. Êtes-vous assez fan du CH pour ça? Je vous pose la question dans moins de 10 minutes. À haut!

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1: On se promène avec des drapeaux du Canadien sur nos voitures. Moi, personnellement, dans mon quartier, il y a plusieurs maisons qui ont mis des drapeaux du Canadien devant leurs portes. Mais est-ce que vous seriez game d'aller jusque-là, soit de vous faire tatouer? Parce que c'est une expression, là, au Québec, tu sais, qu'on a le CH de tatouer sur le cœur, on a le CH dans la peau, mais seriez-vous game d'avoir un tatou sur le bras, sur la jambe, gratuitement? Ouais, parce qu'il y a des tatoueurs qui s'installent devant le Centre Bell avant chaque match à domicile pour graver un souvenir permanent sur le corps des amateurs. C'est Adrénaline Montréal qui tatoue les partisans du tricolore en série depuis 2011. Et ça a d'abord été financé par le Canadien, puis par la Cage aux Sports. Et là, ben écoute, un tatou gratuit, déjà là, c'est vous sauvez beaucoup d'argent. Mais est-ce que vous seriez gang en plein cœur des séries comme ça, là, avec la frénésie qu'on vit? Seriez-vous gang de vous faire tatouer le logo du Canadien de Montréal? 1-855-40-RADIO. Je suis bien curieuse de ça.

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4: On a eu une belle journée quand même. Bon, alternance de soleil de nuages, 14 degrés comme maximum. J'espère que vous en avez bien profité. Ça va être parfait pour l'apéro d'avant-match de ce soir. Pour ce soir et cette nuit, ce sera nuageux, minimum de plus 5. Pour demain, mercredi, c'est de la pluie avec un max de 15. Copié-collé pour jeudi et vendredi, le retour du soleil prévu pour samedi avec un max de 23.
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chanceux à Montérégie. On a toujours plein de spectacles de présenter, que ce soit en chanson, en humour. Et ben là, eux, ce groupe québécois culte s'en vient à Autobahn Park ce samedi en spectacle. Puis il reste des billets. Je suis allée faire un petit tour sur leur site web. Je vous parle de Bleu Jeans Bleu qui s'amène dans 3 minutes devant un souvenir du milieu des années 90. Voici Green Day à Haut.

0: prends conseil pour vous autres. C'est du sérieux. On en a discuté dans les 100 000 matins, ce matin, avec Max Lalonde et Fred Côté. En fait, on vous donne quelques conseils, surtout de choses à ne pas faire si vous faites arrêter par la police. Parce que là, ça peut arriver, c'est des choses qui arrivent. Bon, on n'est pas tous parfaits, mais vraiment, là, entre autres, une chose que vous ne devez pas faire. Vous faites coller, là, puis là, le policier est à votre fenêtre. Surtout si vous avez des ballonnements, je vous le dis, là, c'est une grande mise en garde qu'on vous a fait ce matin. Dans les 100 000 matins, je vous rediffuse ce délicieux moment, et c'est le cas de le dire, dans les prochaines. Et en musique, Alex Warren, ça s'en vient.
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0: Ouais.
1: Bonjour monsieur l'agent, ça va bien? Oui, non, je sais, j'ai un peu dépassé la limite, je suis vraiment désolé. Ouais, je suis un peu pressé, mais je vais faire attention, je vous le promets.
0: Ça c'est un témoignage de ta vie, Max.
1: Formulation normale, t'es poli, okay. T'sais, une policière t'accoste. Oui, ça va bien, vous, mes papiers, oui, ça va bien, vous, parfait. Ah ouais. Oui, monsieur, madame, tu vous vois, t'es poli. Généralement, quand t'es gentil, t'as peut-être des chances de même t'en sortir.
0: Peut-être.
1: T'as peut-être des chances à la garde. Je comprends, parfait, faites attention la prochaine fois. Si t'es pas collé à la fin du mois, mettons, là, pis sont corrects dans le quota, pis tout ça, non, mais ça existe, là, pour vrai, pis,
0: ben oui.
1: Pis eux vont dire, eux, ils appellent pas ça des quotas, ils appellent ça des objectifs. C'est pas, des objectifs.
0: Genre, ouais.
1: On se fait des, c'est fait. Si t'es à ce moment-là, c'est pas super. Mais si tu fais des niaiseries, pis tu commences, c'est sûr, ils vont te faire coller.
0: Ouais.
1: Sauf que, il y a une rue à Vienne qui est devenue le théâtre d'une scène pour le moins burlesque.
0: À Vienne.
1: À Vienne, ouais, c'est les policiers autrichiens qui arrêtent un gars qui lui fait un peu de vitesse sur le chemin puis il manque un stop. Fait que les policiers l'accostent. Puis le gars, lui, il est pas content de se faire accoster par les policiers, puis il leur fait savoir. Fait que déjà, le gars, regarde, on va te biler, tu vas l'avoir à ton ticket. Fait que le policier va dans, tu sais, il prend les papiers du monsieur.
0: Uh-huh.
1: Va dans sa voiture, revient avec l'étiquette en main puis tout ça, et le monsieur se retient d'à peu près 10 minutes, et là, t'as lâche la plus grosse flatulence de l'année qui fait un son atomique, là. Hein, puis il est crampé. Puis là, il leur dit, mot pour mot, c'est juste ça que vous méritez.
0: Ah, ouais.
1: Devant les policiers. Disant, oui? OK, parfait. Fait que les policiers retournent dans son auto pour chercher un autre ticket pour avoir troublé l'ordre public. 300 euros.
0: La boîte, il pète fort.
1: T'es arrivé le 12 décembre 2025 dans une rue à Vienne. Écoute, aucun sens, cette histoire-là.
0: Oui.
1: Lui, il aurait pas dit, c'est accidentel. Non, avoir ta face, c'est pas accidentel. Fait que 300 euros plus tard, le gars était moins content un peu. Puis on dit qu'il a porté atteinte à la décence publique. Ah oui, parce qu'il l'a refait une deuxième fois en plus.
0: Ah, OK, ouais.
1: Ouais, fait que là, quand il l'a refait, il riait encore plus. Les policiers ont fait, ouais, gars, non, ça va être correct. Il peut te donner une étiquette pour à peu près n'importe quoi, là.
0: Oui, c'est ça.
1: Fait que, tu sais...
0: Pourquoi péter, ça?
1: Fais ça dans ton char. Seul, t'sais, pas devant les
0: bébés. Ça, c'est pas le dire, c'est tout ce que tu mérites. Tu sais, j'irai pas jusqu'à... La première fois que j'ai reçu un étiquette dans la vie, j'ai dit merci. Je me suis dit, plus jamais. Non, tu sais, le gars, il te donne l'étiquette, puis il dit, ben, bonne journée, puis tu dis merci, puis là, tu t'en vas, tu sais. J'ai dit, OK, moi, plus jamais, je vais dire merci quand je reçois une étiquette. Tu sais, sans être fâché, puis il donne la chenoute parce qu'il fait sa job.
1: Puis
0: effectivement,
1: job.
0: Il m'a pogné à 126. Je suis à 126, là.
1: Ah, oui.
0: Tu sais, mon odomètre et mon speedomètre compte pas de menterie, là, quand même, là. Mais de là à dire merci pour l'étiquette, ça, c'était un autre paire de manches.
1: Non, puis tu sais, ultimement, là, ils font leur travail. C'est juste que des fois, tout dépendant de l'endroit, de la ville dans laquelle tu te trouves, la vitesse à laquelle tu roules. Je vais te donner un exemple. J'ai travaillé longtemps dans les cantons de l'Est. Sherbrooke, d'une zone de 50, tu peux rouler à 62, t'es correct. C'est connu. À Sherbrooke, c'est correct. À Magog, là. Magog, l'été, 56-57, gros top. On a trois fâchés en moto là-bas qui ne font que ça. Coller du monde à 59, 60, ou à peu près. C'était connu, là, c'était su. Fait que tu le savais, fait que t'arrives à Magog, tu ralentis, tu sais, c'est
0: ouais.
1: C'est connu, puis c'est correct. T'arrives à Sherbrooke, c'est une autre mentalité, c'est une autre affaire. Il y a des villes où t'as pas de marge de manœuvre, il y a des villes où les zones scolaires, c'est 30, si tu roules à 35, c'est terminé. C'est correct, c'est une bonne affaire, là. C'est une bonne affaire. Puis, tu sais, il y a des villes qui ont descendu les maximums dans les rues, justement, qui ont augmenté de la surveillance policière. Mais c'est ça, c'est qu'il faut que tu connaisses un peu où tu roules. Puis, je me rappelle, un de mes premiers tickets dans la vie, je venais juste d'arriver à Sherbrooke. Puis, je n'avais eu un en Abitibi, je pense. Je venais juste d'arriver à Sherbrooke. Ça m'avait fait rire parce que je m'étais fait coller à 75, une zone de 50, pas loin de l'université. Puis le policier m'avait laissé aller, c'était ma deuxième semaine. Je viens de déménager, check mon permis, je viens de changer l'adresse, je viens d'arriver. Il dit, ouais, c'est 50 ici. Pourquoi c'est 50? C'est trois voies. C'est comme une voie de service. On s'en va comme, s'en va dans le carrefour giratoire là-bas. Il dit, ouais, quartier universitaire. Là, si on s'entend tout, c'est niaiseux. Il dit, oui, tu savais pas, c'est beau, c'est correct, vas-y. Fait que là, c'était dans ma tête. Okay, t'arrives proche de l'université, tu lèves le pied un peu. Au cas où il y a des universitaires qui traversent la rue.
0: Tu te crées des habitudes à mener, selon.
1: Ouais, c'est ça, c'est en plein
0: ou la police.
1: Mais péter devant un policier, genre.
0: Non, ça, je vais me garder un petit jingle.
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0: on penserait. Hein? Peut-être que ça vous est arrivé aujourd'hui à job. Ben, c'est arrivé pour ce groupe qui s'en vient dans les prochaines minutes, Crazy Town. Ils ne voulaient pas que ce soit cette chanson-là qui sorte en premier grand public dans les radios parce qu'ils disaient on va se faire étiqueter, notre carrière va être étiquetée à cette chanson-là. Et ben finalement, force d'admettre qu'on... associé pas mal à ce gros succès qui est d'ailleurs inspiré d'une toune de Red Hot Chili Peppers sortie en 1989. Je parle ici de Butterfly Crazy Town qui s'en vient dans les prochaines minutes et on va prendre le temps de s'informer aussi.
1: Dans un instant, que le

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3: Bonjour, ici Michel Scarpino. Voici le bilan de l'actualité. Les responsables du déploiement du dossier santé numérique surveillent de près la situation dans les CIUSSS de la Mauricie, centre du Québec et du nord de l'île de Montréal. Ce matin, un incident a causé des lenteurs et des déconnexions du réseau durant 2 heures, sans toutefois entraîner de panne complète du système EPIC. La vice-présidente aux technologies de l'information à Santé Québec, Erika Bialy, a expliqué qu'un équipement du réseau défectueux avait été identifié et corrigé rapidement, évitant ainsi de nouveaux problèmes. Elle a salué la mobilisation des équipes. 11 enseignants de l'école Bedford à Montréal ont vu leur brevet être révoqué par le ministère de l'Éducation. Ces enseignants avaient été suspendus dans la foulée de dérives religieuses qui avaient ravivé le débat sur la laïcité. Un rapport dévastateur publié en 2024 faisait état d'un climat toxique à l'école située dans le quartier Côte-des-Neiges. Une clique d'enseignants, que le rapport décrivait comme étant surtout composée d'enseignants d'origine maghrébine, avait fait régner un climat d'intimidation tant envers les élèves que d'autres enseignants. Le Parti libéral s'est dit soulagé que les brevets de ces enseignants soient révoqués, alors que le Parti québécois et Québec solidaire croient également que c'était la bonne décision à prendre. Paul Saint-Pierre Plamondon craint que le Parti québécois soit espionné par le gouvernement fédéral. Malgré l'absence de preuves concrètes, il a rappelé que dans le passé, Ottawa a déjà mené des opérations de surveillance contre le PQ, y compris la saisie de listes de membres et des arrestations. Selon lui, l'espionnage est aujourd'hui facilité par les technologies numériques et les téléphones intelligents. Pour contrer ce risque, les téléphones des participants aux réunions du PQ sont placés à l'extérieur de la pièce, dans des sacs de Faraday, pour bloquer toute interception. Le chef péquiste affirme que son parti reste vigilant face à ces menaces. C'était vos actualités Arsenal Média. On vous souhaite une bonne fin de journée à notre antenne.
4: Je vous pose bien humblement la question, mais comment vont vos émotions sur 10 de ce temps-là, là, avec le Canadien en série? Tu sais, quand vous écoutez la game, là, c'est-tu vous la personne qui crie le plus fort dans le salon, puis là, vos voisins vous entendent? Mais il y a toute une gestion de l'émotion à faire, autant pour nous dans notre salon que dans le vestiaire du Canadien de Montréal. D'ailleurs, Luc Gélina de RDS nous en a parlé ce matin.
5: Que justement, rappeler à ses joueurs qu'il n'y a rien de fini. Puis ça s'applique à Lindy Ruff aussi, de rappeler à ses joueurs que c'est pas fini non plus du côté des Sabres. Puis c'est deux jeunes équipes. Donc, tu sais, ils sont pas nécessairement habitués à vivre les émotions 10 fois plus fortes des séries éliminatoires. Tout le monde, ton entourage, tu sais, tout le monde commence déjà à parler de la Caroline. C'est normal, c'est la nature humaine. Là. Tu dis, on gagne ce soir, il n'y a rien de fini des deux côtés.
4: Peu importe que vous ayez des émotions trop fortes, on vous comprend, on est tous dans le même bateau. Match numéro 4 du Canadien de Montréal, ce soir au Centre Bell face au Sabres de Buffalo. Le duel sera présenté sur les ondes de TVA Sport à 19h.

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1: Et on termine notre journée avec une alternance de soleil et de nuages de Saint-Jean-sur-Richelieu à Saint-Hyacinthe. Est-ce que vous commencez à vous préparer mentalement pour la game de ce soir? Comment ça marche, là? Où est-ce que ça va se passer? Est-ce que vous recevez des gens à la maison ou vous faites ça bien tranquille? Peut-être que vous allez dans un établissement de la Montérégie aussi pour célébrer cette future victoire de nos glorieux. Je sais qu'il y en a plusieurs du côté de Saint-Jean-sur-Richelieu qui vont écouter la game à la cathédrale, hein, avec cette ambiance. Mon Dieu, que j'aimerais ça vivre ça. Puis là, vous allez me dire, ben Marie, vas-y. Oui, oui, absolument. Mais quand même, là, tu sais, quand le Canadien score, les clochers qui se mettent à sonner, quelle ambiance! Vous, vous allez où ce soir pour écouter le Canadien de Montréal? 85540 Radio. Marie-Carrielle qui est avec vous. On est ensemble jusqu'à 18h. On va se parler du festival BBB qui s'en vient en fin de semaine du côté de Saint-Hyacinthe. On va parler avec André Marcoff dans les prochaines minutes. Somber, ça s'en vient aussi en musique, mais d'abord, ça, c'est sorti au début des années 2000. C'est un de leurs plus gros hits en carrière. Crazy Town, Butterfly.

Si je vous dis miskine, matrixée, manosphère, découvrabilité, guerre hybride, ça, c'est tous des mots qu'il va falloir ajouter à votre vocabulaire. Ouais, j'explique pourquoi dans moins de 10 minutes. D'abord, c'est Simple Plan à haut.

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1: Eh ben oui, c'est à l'occasion du 60e anniversaire du Petit Robert que les équipes du dictionnaire ont dévoilé une cinquantaine de nouveaux termes et expressions qui vont faire leur entrée dans l'édition 2027. On ajoute des touches notamment en lien avec les réseaux sociaux, l'intelligence artificielle, l'environnement, la santé mentale, la gastronomie, le langage populaire aussi. Puis là, je me dis, moi, il y a déjà tellement de mots que je comprends pas de mes ados. Mais bon, on va en rajouter, puis tiens, je vais vous aider, OK? Alors, que veut dire manosphère, communauté masculiniste sur Internet? Le mot miskin, c'est une personne qui inspire la pitié. Le mot matrixé, c'est influencer fortement quelqu'un. Alors, plein de nouveaux mots comme ça ajoutés à votre vocabulaire. Dans les prochaines minutes, le meilleur de la musique, ça se poursuit, bougez pas.
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11: Alternance de soleil et de nuages pour notre fin de journée en Montérégie. On va avoir un minimum de plus 5 degrés pour la nuit prochaine. Ce sera nuageux demain, c'est pas clair. On devrait commencer la journée avec du soleil, mais l'ennuagement va se faire en mi-journée, puis on attend de la pluie pour la journée de demain. Mais ce sera quand même confortable, là, 15 degrés comme maximum. Copier-coller pour la journée de jeudi et vendredi. Le retour du beau temps est prévu samedi avec un max de 23.
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0: Il annonce super beau en fin de semaine en Montérégie. Ici, je vous dis que vous pourriez participer à une activité avec toute votre petite famille pour moins de 50 $. Vous pouvez vivre cette activité-là à 50% de rabais. Vous voulez pas passer à côté? Je vous donne plus de détails dans une dizaine de minutes. Vince Lemire à venir d'abord, Boomerang et Kevin Parent, le meilleur de la musique à haut. Bon mardi!
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vous le dis, là, vous voulez pas être les derniers à mettre la main là-dessus. 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D'ailleurs, dans les prochaines minutes, André Marcotte viendra nous en parler des spectacles, des exposants. D'ailleurs, s'il y a une game du Canadien samedi, c'est là-bas que ça se passe. Vous allez vouloir vivre cette grosse ambiance. On vous attend avec les enfants. Il y a de la danse en ligne, concours de sauces piquantes et bien plus. Je vous le dis, là, boutiquelecargo.com, c'est le temps maintenant d'aller vous procurer vos billets. Et on parle à André Marcotte du Festival BBB dans les prochaines minutes à haut.

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1: Lors des prochaines journées pédagogiques du vendredi 15 mai et du lundi 18 mai, venez profiter de la baignade libre au Centre aquatique Desjardins à Saint-Hyacinthe. La structure gonflable Weebit sera disponible en après-midi de 13h30 à 15h25 pour les enfants de 7 ans et plus. Venez aussi nager pour le plaisir dans le bassin récréatif ou profiter du bassin compétitif pour maintenir une bonne santé. Un sauna sec et un sauna humide seront accessibles durant les bains libres. Pour plus de détails, rendez-vous sur le site de la ville de Saint-Hyacinthe. Le service de sécurité incendie de la ville de Saint-Hyacinthe a entamé ses traditionnelles visites résidentielles qui se poursuivront jusqu'en octobre. Les secteurs visés sont la Providence, Sacré-Cœur, une partie de la section rurale de Saint-Thomas-d'Aquin et Sainte-Rosalie. L'objectif principal de ces visites est de vous sensibiliser à la prévention des incendies en insistant sur le fonctionnement des avertisseurs de fumée, mais aussi sur les extincteurs portatifs et de monoxyde de carbone.
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2: Il y a un gros événement qui s'en vient en fin de semaine au centre-ville de Saint-Hyacinthe. C'est maintenant un incontournable. Et qui de mieux que la vedette du centre-ville de Saint-Hyacinthe pour venir nous en parler?
3: On se calme, la vedette, on se calme.
2: André Marcotte, salut!
3: Salut!
2: Je suis contente de te retrouver.
3: Moi aussi!
2: C'est le festival BBB qui est de retour en fin de semaine, puis on a plein de nouveautés.
3: Oui, c'est la 4e édition déjà, ça passe vite. Oui. C'est le signe que l'été s'en vient, c'est le premier événement de l'année. Oui. On est vraiment excités, le montage est commencé, puis des heures de plaisir nous attendent en fin de semaine.
2: C'est quoi les nouveautés, justement, qui sont arrivées cette année?
3: En fait, bon, l'année passée, c'était le boîte et bonheur, mais là, cette année, annonce beau. Oui. Mais on a quand même un grand chapiteau de 40 pieds par 120 pieds. Fait que si jamais il y a une petite pluie, on est à l'abri. On a des journées thématiques cette année au niveau de l'animation. Donc, vendredi, c'est journée country. Donc, tu vas avoir des cours de danse avec la pratique. Avec le Blue Ridge Band, on a même un tour mécanique qui va être sur place. Samedi, ça va être thématique. On se croise les doigts, mais tu sais, je sais que les vrais fans veulent que ça se finisse en 5. Mais nous, s'il y a un 6e match, on va diffuser le match des Canadiens. Fait que l'après-midi, on a concours de sauce piquante. Après ça, on a un DJ, il va avoir un chansonnier, Mathieu Barbeau, que tout le monde connaît à Saint-Hyacinthe. Oui. On regarde le match des Canadiens et après ça, on célèbre la victoire avec lendemain de veille. Et puis le dimanche, cirque beaucoup plus familial avec mascotte et tout ça. Donc, on en a pour tous les goûts.
2: Donc, on se croise les doigts là, pour avoir une game samedi, puis que tout le monde puisse aller célébrer là-bas. J'ai vu même de la danse en ligne.
3: C'est le vendredi. On a un prof qui vient, qui va donner des cours de danse en ligne. Après ça, il y a une petite pratique avec des danses. Et après ça, le Blue Ridge Band embarque. Et là, le site va devenir immense plancher de danse.
2: Puis on vous invite à y aller avec les enfants aussi. Il y aura une zone familiale, bien sûr.
3: Jeux gonflables, plein d'animations, du maquillage en fin de semaine, le dimanche. Donc, le dimanche est vraiment familial. Il va y avoir Molly qui va être là avec la mascotte Innova. Donc, on a la Maison de la Famille qui va être présent pour faire du maquillage pour les enfants. Donc, on est vraiment très contents.
2: Puis au niveau des exposants, là, pour ceux qui sont jamais allés au festival BBB, ça ressemble à quoi?
3: Ben, en fait, ça s'appelle le bouffe, bière et boisson. Pourquoi? Parce qu'on a 3 catégories d'exposants. Donc, cette année, en bouffe, on a 18 exposants.
2: Wow, OK.
3: Ouais, vraiment. Donc, on a 9 exposants de bière, on en a 12 de boissons, on a 3 camions de rue et, nouveauté cette année, on a 2 kiosques qui ont comme pas rapport, entre guillemets.
2: OK.
3: Donc, on a un kiosque où il fait des tatous sur place. Hein? Donc, tu peux même te faire tatouer le BBB sur le cœur. Oui, des vrais tatouages, pas de la peinture, du vrai tatouage. Et on a une friperie mobile qui va venir présenter des produits. Donc, en tout, c'est 44 exposants. Donc, il y en a de tout pour tous les goûts au niveau bouffe, au niveau boisson. Même il y a plein de trucs sans alcool aussi. Donc, il y en a vraiment pour tous les goûts. Puis, justement, on a toujours travaillé pour que le chauffeur désigné ne soit pas pogné pour boire de l'eau.
2: Ouais,
3: donc, il y a plein d'options pour le sans alcool aussi.
2: Oui. Alors, c'est un bel événement qui débute ce vendredi au centre-ville de Saint-Hyacinthe. Prévoyez vos déplacements parce qu'il va y avoir des rues de fermées autour, bien sûr, pour assurer
3: même
2: la sécurité.
3: Pas. Non? Même pas. Il n'y a aucune rue de fermée, en fait. Le parc est fermé, les stationnements autour sont... Ouais. Mais c'est circulable autour de l'avenue du Palais et de l'hôtel de ville. Fait qu'il n'y a aucune rue de fermée.
2: Guido, oubliez ce que j'ai dit.
3: Écoute,
2: tout va bien aller.
3: Oubliez, elle dit n'importe quoi.
2: Je dis n'importe quoi, mais je vous souhaite un grand succès pour cette 4e édition. Donc, ça commence ce vendredi jusqu'à dimanche. Vous pouvez vous procurer vos billets sur la boutique Le Cargo aussi. Vous avez vos laissez-passer à 50% de rabais. André Marcotte, merci. C'est un plaisir.
3: Un petit détail à ajouter.
2: Vas-y.
3: Cette année, on a une tarification pour les mascoutins.
2: Ah, c'est bien!
3: Ben oui. Donc, si vous arrivez sur place, vous donnez la preuve d'identité que vous habitez à Saint-Hyacinthe, vous avez un rabais à l'entrée.
2: J'adore, j'aime tout. Bon.

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3: Bonjour, ici Michel Scarpino. Voici le bilan de l'actualité. Les responsables du déploiement du dossier santé numérique surveillent de près la situation dans les CIUSSS de la Mauricie, centre du Québec et du nord de l'île de Montréal. Ce matin, un incident a causé des lenteurs et des déconnexions du réseau durant 2 heures, sans toutefois entraîner de panne complète du système EPIC. La vice-présidente aux technologies de l'information à Santé Québec, Erika Bialy, a expliqué qu'un équipement du réseau défectueux avait été identifié et corrigé rapidement, évitant ainsi de nouveaux problèmes. Elle a salué la mobilisation des équipes. 11 enseignants de l'école Bedford à Montréal ont vu leur brevet être révoqué par le ministère de l'Éducation. Ces enseignants avaient été suspendus

0: dans la foulée de dérives religieuses qui avaient ravivé le débat sur la laïcité. Un rapport dévastateur publié en 2024 faisait état d'un climat toxique à l'école située dans le quartier Côte-des-Neiges. Une clique d'enseignants, que le rapport décrivait comme étant surtout composée d'enseignants d'origine maghrébine, avait fait régner un climat d'intimidation tant envers les élèves que d'autres enseignants. Le Parti libéral s'est dit soulagé que les brevets de ces enseignants soient révoqués, alors que le Parti québécois et Québec solidaire croient également que c'était la bonne décision à prendre. Paul Saint-Pierre Plamondon craint que le Parti québécois soit espionné par le gouvernement fédéral. Malgré l'absence de preuves concrètes, il a rappelé que dans le passé, Ottawa a déjà mené des opérations de surveillance contre le PQ, y compris la saisie de listes de membres et des arrestations. Selon lui, l'espionnage est aujourd'hui facilité par les technologies numériques et les téléphones intelligents. Pour contrer ce risque, les téléphones des participants aux réunions du PQ sont placés à l'extérieur de la pièce, dans des sacs de Faraday, pour bloquer toute interception. Le chef péquiste affirme que son parti reste vigilant face à ces menaces. C'était vos actualités Arsenal Média. On vous souhaite une bonne fin de journée à notre antenne.
1: Je vous pose bien humblement la question, mais comment vont vos émotions sur 10 de ce temps-là, là, avec le Canadien en série? Tu sais, quand vous écoutez la game, là, c'est-tu vous la personne qui crie le plus fort dans le salon, puis là, vos voisins vous entendent? Mais il y a toute une gestion de l'émotion à faire, autant pour nous dans notre salon que dans le vestiaire du Canadien de Montréal. D'ailleurs, Luc Gélina de RDS nous en a parlé ce matin.
2: Puis justement, rappeler à ses joueurs qu'il n'y a rien de fini. Puis ça s'applique à Lindy Ruff aussi, de rappeler à ses joueurs que c'est pas fini non plus du côté des Sabres. C'est deux jeunes équipes. Donc, tu sais, ils sont pas nécessairement habitués à vivre les émotions 10 fois plus fortes des séries éliminatoires. Tout le monde, ton entourage, tu sais, tout le monde commence déjà à parler de la Caroline. C'est normal, c'est la nature humaine. Là, tu dis, on gagne ce soir, il y a rien de fini des deux côtés.
1: Peu importe que vous ayez des émotions trop fortes, on vous comprend, on est tous dans le même bateau. Match numéro 4 du Canadien de Montréal, ce soir au Centre Bell face au Sabres de Buffalo. Le duel sera présenté sur les ondes de TVA Sports à 19h.

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1: Je trouve ça tellement beau quand j'arrive dans mon quartier, là, quand je pars après l'émission, j'arrive dans mon coin et que je vois les fanions du Canadien de Montréal sur les voitures. Il y en a même qui ont mis des gros drapeaux du Canadien devant leur maison. C'est hot, on sent l'ambiance. Il y en a même qui changent leur couleur de lumière sur les maisons pour ajouter le bleu, blanc, rouge. C'est le fun de vivre cette frénésie-là avec vous autres. Où est-ce que vous allez l'écouter ce soir? 1-855-40-RADIO si vous nous partagez vos idées. On va jaser de sport justement avec Luc Gélina dans une trentaine de minutes dans le meilleur de la musique avec une alternance de soleil et de nuages pour terminer notre journée, notre début de soirée. Demain, on va commencer la journée avec du soleil, mais la pluie va s'installer en mi-journée avec un maximum de 15.
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1: Ben, c'est sûr que l'amoureuse des animaux et des chiens en moi est bien attendrie de tout ça parce que la chanson de Led Zeppelin que je vous offre dans les prochaines secondes s'intitule Black Dog. Pourquoi? Parce que, bien sûr, le titre fait référence à un labrador noir que le groupe avait l'habitude de voir errer sur leur terrain du studio où ils enregistraient. Le chien partait la nuit puis revenait le matin bien épuisé puis passait sa journée à écouter les répètes du groupe. Black Dog, Led Zeppelin, à haut.
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2: Il y a quelques années, j'ai fait un super beau voyage à Boston avec ma belle-fille, puis l'endroit qu'elle voulait visiter, ce fameux restaurant, restauration rapide, rien de bien énervant, mais elle voulait absolument essayer leur beigne. Ben là, le restaurant pourrait faire son grand retour au Québec. Alors, je peux pas croire. Je vais voir ce que c'est dans les prochaines minutes. D'abord, c'est Sens Unique à Oh!

0: absolument essayer un Dunkin' Donuts parce qu'elle n'avait jamais connu ça. La bannière avait disparu au Québec, mais elle voulait... Écoute, on a fait le tour de Boston, la gang. Puis là, on envoyait sur Google Maps, puis là, on y allait, puis ouf, c'était fermé. On a trouvé de peine et misère un fameux Dunkin' Donuts. Mais là, la bonne nouvelle, c'est que le gestionnaire montréalais de restaurant Foodtastic vient d'obtenir les droits exclusifs de la chaîne Dunkin' au Canada. Alors, ça pourrait signifier le retour, la relance de cette bannière jadis très populaire au Québec. Est-ce que vous avez des souvenirs de ça? Moi, personnellement, oui. Là. C'était quelque chose. Là. Moi, aller au Dunkin' Donuts, j'aimais tellement ça. Ça vous rappelle peut-être de bons souvenirs dans vous autres aussi. Dans les prochaines minutes, c'est le meilleur de la musique qui se poursuit. Je vous souhaite un bon retour à la maison avec Ozier en musique.
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5: Ce sera assez nuageux pour ce soir et la nuit prochaine. Demain, par contre, on va avoir des petites éclaircies. Très confortables pour demain, max de 15, mais la pluie va commencer à s'installer en mi-journée. Ce sera comme ça pour jeudi et vendredi. Mais le retour du beau temps est prévu en fin de semaine, samedi, du soleil 23.
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Avez-vous entendu parler de cette nouvelle tendance, les torchons des séries? Avez-vous entendu parler de ça? Ça prend beaucoup d'ampleur. Je vous donne plus de détails dans les prochaines minutes après Arpin et Lépine. D'abord, c'est Smash Mouth. À bon mardi!

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0: pour la game de ce matin. C'est Luc Gilles-Luc qui est là. Salut, Luc.
1: Hey, salut, les gars. Bon matin.
0: Hey, je pense que le plus difficile présentement, on en parlait hors d'onde, c'est de pas s'emballer en tant que partisan et en tant que joueur particulièrement avec les deux derniers matchs. Comme fan, je pense que c'est difficile de garder la tête froide avec les deux dernières performances parce qu'il y en a beaucoup qui voient le Canadien déjà contre la Caroline.
1: Non, oui, il y en a un méchant paquet. Puis ça, c'est le gros du travail qu'a eu Martin Saint-Louis hier, ou qu'il va avoir avant le match aujourd'hui, de justement rappeler à ses joueurs qu'il n'y a rien de fini. Puis ça s'applique à Lindy Ruff aussi, de rappeler à ses joueurs que c'est pas fini non plus du côté des Sabres. Puis c'est deux jeunes équipes. Donc, tu sais, ils sont pas nécessairement habitués à vivre les émotions 10 fois plus fortes des séries éliminatoires. Puis là, tu sais, t'arrives chez toi, tout le monde, ton entourage, là, tu sais, tout le monde commence déjà à parler de la Caroline. Tout le monde t'en parle. Là, c'est normal, c'est la nature humaine. Là. Tu dis, on gagne ce soir, on s'en va à Buffalo, on a une chance de les éliminer. Il n'y a rien de fini des deux côtés.

0: Et puis, je m'attends à une solide réponse des Sabres de Buffalo ce soir qui ont été mauvais dans les deux derniers matchs, complètement mauvais. Leurs leaders sont tout croches. Parce que,
1: Ah
0: tu sais,
1: oui.
0: on parle du premier trio canadien qui ne fout rien offensivement à 5 contre 5. C'est complètement vrai. Mais celui des Sabres, Krebs, Tuck, Thompson, non seulement ils ne produisent pas, mais en plus, ils te font mal, ils sont mauvais. T'sais, ils sont moins 8, moins 7, pas de points, pas de lancers. Ils te nuisent.
1: Ah, il
0: Donc,
1: nuise,
0: c'est.
1: puis tu sais, Lindy Ruff, il l'a dit en point de presse l'autre jour, il dit « J'aurais aimé ça pouvoir changer certains joueurs et certains défenseurs pendant le match, mais j'avais pas cette option-là.
0: Ouais, je
1: »
0: vous dis
1: Hey,
0: ça hier. Je
1: c'est
0: parlais du
1: fort, là.
0: gardien. Parce que, tu sais, Alex Lyon aussi, c'est la même affaire. En
1: Ah, mais là,
0: première
1: lui, c'est
0: ronde,
1: fini,
0: puis le
1: on
0: premier
1: s'entend, là.
0: match.
1: Ça va être Pekka Lekkonen, là.
0: Je suis tellement pas certain.
1: Non?
0: Parce qu'il a tellement été mauvais en première ronde dans les deux matchs qu'il a joués. Puis honnêtement, Lindy Ruff, il a défendu Lyon bien comme il faut. T'sais, il a tout le temps l'option de dire,
1: Ouais.
0: ah, il y a des buts, il faudrait que je les regarde. Il est fâché après son équipe, après ses joueurs. Puis
1: Ouais.
0: il faut qu'il. Ce soir, c'est un match pivot, là.
1: Ben,
0: C'est pour
1: c'est sûr.
0: Buffalo, là.
1: Mais
0: C'est
1: Tage
0: complètement.
1: Thompson est blessé. Hein. De la façon qu'il joue, puis tu sais, le Spinorama qu'il a fait l'autre jour, là, de perdre l'équilibre quand il voulait aller chipper à rondelle, il est blessé. Alex Tuck, lui, il est porté disparu. Puis Alex Tuck, avec la saison qu'il a connue, lui, là, il est admissible à l'autonomie cet été. Là. Faut qu'il signe un contrat. Moi, je me disais, hey, ça va être le gars qui va faire sauter à la banque. Puis là, c'est pas parti pour ça. Là.
0: Ben non, là, on parle de trois matchs. En première ronde, il était vraiment bon. Mais hey, c'est un gars de Buffalo aussi. T'sais, puis est-ce qu'ils
1: Oui.
0: vont prendre le rabais local, le rabais maison, parce que cette équipe-là, c'est un club avec un beau futur, peut-être. Mais tu sais, là, pour l'instant, il n'y a rien de fini, là. Honnêtement, je m'attends à ce que Buffalo sorte ce soir. Puis, tu sais, c'est un club qui patine bien, qui a un gros physique, mais l'aspect physique, on ne l'a pas exploité, je trouve, parce que les Canadiens sont trop rapides, ils ont eu une bonne transition. Il faut qu'ils reviennent à peu près à un jeu comme en premier match, là, ils bloquaient le centre de la patinoire. Les Canadiens n'étaient pas capables de sortir, de s'organiser. Il y avait un bon échec avant. Dans les deux dernières parties, c'est pas compliqué, ils ont regardé patiner complètement. Il faut qu'ils soient disciplinés. Et ils ont, dans le dernier match, ils ont 6 punitions de mémoire, 5 en zone offensive. Tu pars,
1: Non,
0: là,
1: c'est pas pour faire ça.
0: c'est pas si mal le match. C'est 2-1, puis là, tu prends une punition à l'autre bout. C'est
1: Ah
0: Caulfield
1: non,
0: qui s'est fait
1: c'est...
0: trébucher en zone offensive. Même Malenstein, là, qui a chargé Dobesch, c'est une punition en zone offensive. Ils ont donné des buts en désavantage numérique. Donc, il faut qu'ils soient disciplinés. Puis, il faut qu'ils travaillent plus fort. Tu sais, le but de Bolduc, là, Tuck et Thompson se laissent glisser en arrière de
1: Ah
0: Bolduc.
1: oui.
0: Les deux le regardent patiner. Ils ont abandonné dans le dernier match.
1: Oui,
0: C'est
1: puis au-delà
0: drôlement
1: de
0: dur à expliquer.
1: ça, le Canadien a gagné la bataille de l'intimidation dans cette série-là. Parce que, tu sais, on est parti en disant, oh, mon Dieu, les défenseurs de Buffalo
0: Ouais.
1: sont gros, puis sont gros.
0: Ils sont
1: Puis
0: rapides.
1: Colin, hey, Josh Anderson qui donne 2-3 taloches à Jordan Greenway, là, puis lui qui regarde à terre en se demandant s'il serait pas mieux d'être ailleurs présentement. La fin du match, Jack Eye sur Carrick, ben, le Canadien, tu sais, juste le travail que Jack Eye fait dans la période d'échauffement, là, il y en a 2-3 là,
0: Ouais.
1: qui essaient. Oublie ça, là. Jamais, jamais ils vont se mesurer, ni à Anderson, ni à Jack Eye, alors qu'on disait des Sabres que c'était l'équipe la plus tough en série.
0: Ouais, à tout le moins la plus lourde, c'est clair. Mais tu sais, en même temps, je me demande jusqu'à quel point on ne met pas ça à notre faveur quand ça nous arrange, dans le sens que, tu sais, quand Mike Malenstein, il est rentré dans la bêche, Jack Eye était à côté, puis ça ne l'a pas empêché de le faire. Je trouve que c'est très
1: Jack, était-tu sur la
0: collectif.
1: glace ou c'était...
0: Oh, il était sur la glace.
1: Il y avait Madison Gooley, non?
0: Mais il était là, il était dans le tas.
1: Ah oui, c'est vrai.
0: Ouais. Puis après ça, Robin, ben, il jasait avec Stanley. Mais bref, je pense
1: Ouais.
0: qu'il fait surtout grandir ses coéquipiers, mais c'est collectif quand Martin Saint-Louis parle de l'effet de bande, tu sais,
1: Ouais.
0: la troupe, là, il y a quelque chose de magique qui se passe avec cette équipe-là. Puis, tu sais, Kent Hughes, quand il a bâti son club, il a bâti aussi un club de bons gars, des gars qui se tiennent. Tu sais,
1: Ouais.
0: t'as pas un gars dans la gang qui fait comme, bah, non, non, il y en a peut-être un, puis il joue pas, puis on l'a pas vu depuis un bout de temps, puis il continue de suivre avec ses habits multicolores, puis sa tuque, puis ça demeure une
1: On va
0: présomption.
1: taire son
0: Fait.
1: nom,
0: Oui,
1: Luc.
0: on va taire son nom si ça te dérange pas. Ben, c'est ça, c'est ça. Il est pas là. Mais c'est une belle gang. Puis même à ça, ce que je viens de dire, tu sais, le gars en question, tu sais, je le vois à tous les matchs, là, il est là, puis il a pas l'air de babouner, même s'il joue pas, puis il jouera pas. C'est une belle gang, puis je pense que ça se reflète aussi beaucoup.
1: Ah, c'est sûr.
0: Il y a une naïveté, il croit, le chemin est ouvert complètement. Puis je comprends les gens qui parlent déjà de la Caroline, qui commencent à comparer les trios, puis les forces, même si en perdant ce soir, le bouton des émotions, ils vont revenir dans un autre complètement, une autre sphère complètement, puis là, on va dire, OK, on a eu du fun, là, on s'en va à Buffalo, oh, c'est pas fini, tu sais, c'est ouais, normal.
1: Parce que moi, j'avais pas ça sur ma carte de bingo, là, le Canadien qui donne 3 volets back-à-back au sable, tu sais, ça va être pas mal plus difficile ce soir, sauf que, moi, ce que Logan Thompson, ce que Tate Johnson a dit, du bout des lèvres, qui était pas prêt pour le Centre Bell, ça pèse dans la balance, ça ouais, va être tough gagner au Centre Bell.
0: Il a parlé de contrôler les émotions, là, dans le sens qu'il a trouvé que son club était trop émotif. C'est difficile à gérer après ça. Là. Tate Thompson est extrêmement décevant. Mais ce gars-là, il est bon depuis une couple d'années. Avec Stock, il a l'expérience avec Vegas. Je vous le dis, je m'attends à une grosse réponse de Buffalo ce soir. Donc, ça va être important pour Montréal de bien réagir. Puis dans le dernier match, bon, faut pas l'oublier, là, mais c'est les Sabres qui ont marqué le premier but. C'était ouais, ça l'objectif, c'est ben de faire taire la foule. Puis là, après ça, New York qui vient, qui fait 1-1. Puis Caulfield qui marque un avantage numérique, le but que je disais tantôt, quand Don est allé prendre une punition en territoire offensif à l'autre bout. Donc, ils sont, pour employer une expression très chère à Martin Saint-Louis, ils sont tirés dans le pied, les Sabres de Buffalo, le dernier match. Ils l'ont sorti d'avant aussi. C'est pour ça que je dis, restons calmes un peu. Tout le monde.
1: C'est de leur faute.
0: Faut oublier que les Sabres, c'est un club qui, comme Montréal, a eu beaucoup de résilience cette année. Puis il s'est tout le temps replacé. Tu sais, c'est le fun, on en parle avec les Canadiens. Wow, ce club-là revient après une défaite à Buffalo. Ça a été ça toute l'année. Ben, pas toute l'année, mais depuis le début du mois de décembre, ça a été ça aussi.
1: Ouais, puis Alex Newhook, là, comme disait Jean-Pierre Ferland, une chance qu'on soit. Vraiment, là, parce que...
0: Mais pas juste lui, tu sais, Bolduc, puis Dak. Tout le monde. Dans ta carte de bingo dont tu parlais tantôt, tu avais des buts de Dak importants, des buts de Bolduc. Dans le deuxième match, la première victoire à Buffalo...
1: Moi, c'est ma carte de bingo, Dak qui joue au bingo.
0: On marqué, les défenseurs marquent. C'est pas nécessairement tout le temps Lane Hudson. Ça donne raison à ceux qui voient le Canadien bien loin.
1: Ouais.
0: C'est que quand tu veux aller loin, il faut que tes employés de soutien contribuent. Puis
1: ils
0: c'est
1: le font
0: incroyable.
1: Ouais.
0: Tu sais, New York, ça paraît qu'il a déjà gagné une Coupe cette année. Là.
1: C'est
0: pas le même New York, là, qui même si on n'a rien reproché cette année, là, puis il a été blessé, puis Dak aussi a été blessé. Mais Texier, tout le monde contribue. Gallagher, quand il a joué, il a marqué.
1: Oui, puis quand on va le rentrer, si on le re-rentre, il va recontribuer. Luc, il faut y aller. Merci beaucoup de ton temps ce matin. Très gentil.
0: On a-tu hâte à soir, hein? Bonne journée.
1: Ça va être écœurant. Hein? Quel bon match à venir ce soir. Canadien sort. Moi, dans ma carte de bingo, Kirby Dack, qui joue au bingo, c'est la galerie de presse. C'est ça que j'avais dans ma carte de bingo. Mais là, écoute, maintenant, c'est lui qui a raison.
2: Ben oui.
3: Tous derrière le CH.
4: Oh! Ce sera la victoire des Canadiens. Woohoo! La nuit pour les Canadiens. Le 23e de l'histoire. Et ils battent un record du sport professionnel. Ils battent le record des Yankees de New York.
5: C'est chose certaine. Le Canadien qui remporte sa 24e course d'arrêt de son histoire.

face à Gouli. Gouli, le tir du diable. C'est Ferguson, son côté, merci. Oh, de gauche. C'est Ronnie Remy derrière, et c'est piqué par Tomas. On enlève le jeu.

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1: OK, on s'échauffe, on se prépare pour ce quatrième match du Canadien de Montréal contre les Sabres de Buffalo. C'est quoi votre prédiction pour ce soir, là? Moi, c'est sûr, évidemment. Moi, je vous le dis, je pense que le Canadien va gagner 4-2. Je suis pas une experte, on s'entend, là. Moi, je lance ça dans l'univers, le fling-plang-plong. Quelles sont vos prédictions pour le match de ce soir? On aura l'occasion de s'en reparler demain, dès 15h dans le trafic. Mon nom est Marie-Carrielle. Je vous laisse entre bonnes mains. C'est Chuck et les hits qui s'amènent dans les prochaines minutes. Et un petit aperçu de ce qui s'en vient dans la prochaine heure. Un peu de Dépêche Mode. À demain, bisous!

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8: Ici Michel Scarpino. 11 enseignants de l'école Bedford à Montréal ont vu leur brevet être révoqué par le ministère de l'Éducation. Ces enseignants avaient été suspendus dans la foulée de dérives religieuses qui avaient ravivé le débat sur la laïcité. Un rapport dévastateur publié en 2024 faisait état d'un climat toxique à l'école située dans le quartier Côte-des-Neiges. Le ministre des Finances du Québec, Éric Girard, défend l'investissement de 1,1 milliard dans le projet de Nemaska Lithium, qui est critiqué dans le dernier rapport de la commissaire au développement durable, Jeannick Lambert. Elle note que le gouvernement est allé de l'avant dans cet investissement, malgré un avis défavorable du ministère des Ressources naturelles. En commission parlementaire ce matin, le député libéral Frédéric Beauchemin a plaidé que cet investissement était disparu et radié, ce qu'a démenti Éric Girard, qui affirme qu'il n'était pas au courant de l'avis défavorable du ministère des Ressources naturelles. Le président ukrainien Volodymyr Zelensky a annoncé que son pays avait entamé les préparatifs en vue d'un accord avec le Canada portant sur la fourniture de drones militaires. Dans un message sur les réseaux sociaux, il a précisé que 20 pays travaillaient déjà avec l'Ukraine sur des accords similaires. Le bureau de Mark Carney avait déclaré en août dernier que les ministères de la Défense du Canada et de l'Ukraine avaient signé une lettre d'intention visant à coproduire du matériel de défense dans les deux pays, mais il n'avait pas fait spécifiquement référence aux drones. 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

avec deux artistes ottaviens. On a Alanis Morissette qui sera là avec Ironic et Talk pour Runaway to Mars. Et on commence avec Depeche Mode et Personal Jesus sur le meilleur de la musique à haut.

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1: Le DJ belge Lost Frequency s'amène dans les hits avec Where Are You Now. On aura aussi Young Blood et Zombie. Et je vais dédier la prochaine chanson à tous ceux qui sont patients. Ça peut s'appliquer aux fans du Canadien, comme moi, par exemple, 93. J'étais trop jeune pour vivre la Coupe Stanley. Et je suis très patient depuis ce temps-là, parce qu'on a vécu, là, les gens de mon âge, une équipe du Canadien qui en a arraché début 2000. Et là, il y a enfin de l'espoir. Donc, on était patient, on va être récompensé. I Will Wait, Mumford & Sons, sur le meilleur de la musique. Oh.

0: L'album I'm the Problem de Morgan Wallen fête son premier anniversaire cette semaine, samedi le 16 mai, et même un an après sa sortie, il est toujours en troisième position des albums les plus populaires selon le Billboard 200. Un an après sa sortie, moi ça m'impressionne beaucoup. Et on va écouter la chanson qu'il a fait connaître au grand public. On retourne en 2022. Morgan Wallen sera là avec Wasted on You. Le temps d'avoir la légende du rap de Détroit. Eminem s'en vient et Without Me.
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Amener Savage Garden, on aura aussi Kane Brown pour Two Pair et Buddy Holly, quel classique de Weezer. C'est là tout de suite après Bedroom Posters, The Yellow Card et Good Charlotte sur le meilleur de la musique à haut.

pour bien commencer ta journée. Je m'en vais regarder le match du Canadien de Montréal au Centre Bell. Ça risque d'être complètement fou encore ce soir. Dur de prédire le pointage, parce que dans les deux derniers matchs, les Bisons de Buffalo avaient plus l'air de des vaches Island.

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5: Ici Michel Scarpino. 11 enseignants de l'école Bedford à Montréal ont vu leur brevet être révoqué par le ministère de l'Éducation. Ces enseignants avaient été suspendus dans la foulée de dérives religieuses qui avaient ravivé le débat sur la laïcité. Un rapport dévastateur publié en 2024 faisait état d'un climat toxique à l'école située dans le quartier Côte-des-Neiges. Le ministre des Finances du Québec, Éric Girard, défend l'investissement d'1,1 milliard dans le projet de Nemaska Lithium, qui est critiqué dans le dernier rapport de la commissaire au développement durable, Jeannick Lambert. Elle note que le gouvernement est allé de l'avant dans cet investissement.

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On est le mardi 12 mai 2026. Vous écoutez le meilleur de la musique en Montérégie, Saint-Hyacinthe sur O106.5. Je m'appelle Mathieu Guimond. C'est un plaisir de passer la soirée en votre compagnie. Et ce soir, en ce mardi soir où il y a un match de hockey, bien évidemment qu'on va avoir l'œil qui va bifurquer une fois de temps en temps pour aller voir qu'est-ce qui se passe au Centre Bell dans le match numéro 4 de la série Canadien Sabre. Ça, je vous le pardonne. Mais j'aimerais avoir les pouvoirs de Mesmer qui est en show ce soir au Théâtre Manuvie de Brossard. Ouais, parce qu'avec ma voix, concentrez-vous sur ma voix. Sur le 1, vous fermez les yeux. Sur le 2, vous êtes profondément sous mon contrôle. Et sous le 3, vous allez écouter au 106.5 toute la soirée. Voilà, c'est fait. Vous êtes hypnotisé. Vous êtes en mon pouvoir. J'ai absolument aucun pouvoir de faire ça. Il y a juste Mesmer qui est assez fort pour faire ça. Vous autres, qu'est-ce qui vous occupe en ce mardi soir? En Montérégie, 1-855-40-RADIO. Curieux de vous lire là-dessus ce soir.

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On parlait tantôt qu'on est en plein cœur de cette soirée du mardi 12 mai où on a l'œil qui bifurque une fois de temps en temps pour aller voir qu'est-ce qui se passe du côté du Centre Bell pour le match numéro 4 de la série Canadien Sabre pour voir si on était dans le champ ce matin. Parce que Luc Gélina de RDS est venu jaser avec Max Lalonde et Fred Côté dans le segment La Game pour savoir si les boys étaient dans le champ avec ce qui se passe dans le match de ce soir. Entre deux périodes, là, pourquoi pas, faites un petit détour sur au1065.ca dans la section en rattrapage. Allez écouter la chronique de la game de ce matin pour voir si Luc Gélina, Max Lalonde et Fred Côté étaient dans le champ avec ce qui se passe ce soir du côté du Centre Bell. Ce bon moment et d'autres bons moments disponibles sur le au1065.ca dans la section

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